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0: Bonjour à tous, nous sommes aujourd'hui le mardi 14 juillet, c'est la fête nationale française. Oui. Alors, à la une de notre partenaire La Tribune Le Progrès, Polignac, une jeune colleuse d'affiches du RN victime d'un acte antisémite. Andy Basket, privé de titre, et bien les aigles du Velay ragent. Témoignage en Andalousie, une tensoise raconte l'enfer des feux près de Garoucha. Et puis allons enfants de l'équipe de France de foot, puisque Coupe du Monde, première demi-finale ce soir à 21h, France-Espagne. Espagne qui est endeuillée, hein, puis des feux, il y en a un petit peu partout, hein, bien sûr. Alors, match France-Espagne, eh bien une fête nationale aux couleurs du ballon rond. Il y aura beaucoup d'ambiance dans les bars, dans les fan zones ce soir, donc à 21h pour ce match. On parle du maillot vert clair. Moi je le voyais blanc, faut vraiment avoir un gros plan pour voir qu'il y a un petit peu de vert dans ce nouveau, eh bien oui, nouveau maillot des bleus que l'on s'arrache, bien sûr. Business toujours. Voilà, on continue ces infos avec ce 14 juillet, le goût du travail accompli. En tout cas, c'est ce que nous dit le président Macron au niveau du budget des armées, puisque bien sûr, il sera là sur les Champs-Élysées pour le traditionnel défilé parisien avec 500 soldats étrangers qui vont ouvrir la marche. La coalition des volontaires qui sera à l'honneur. Il me semble bien qu'il y aura le président Zelensky aussi. Voilà pour ce 14 juillet. C'est toujours militaire, bien évidemment, mais là, ça revêt encore cette année une saveur particulière avec tout ce qui se passe dans le monde. Alors, à Fontainebleau, eh bien oui, les feux remontent. Hein, on nous l'avait prédit il y a quelques années. c'est de plus en plus haut, c'est au nord de la Loire largement maintenant, puisque là c'est la forêt de Fontainebleau au sud de Paris, un joyau en feu. Alors, les pages emploi dans votre journal. Comment négocier son départ et rebondir professionnellement? On nous dit qu'il faut anticiper, bien sûr, le rebond en pilotant son employabilité. Voilà pour ce mot. Est-ce qu'on est encore employable? Oh là, bizarre, hein? Alors, incendie, eh bien oui, là aussi ça touche l'Espagne avec en Andalousie la ville de Garoucha avec des morts hein, déjà. On y était encore il n'y a pas si longtemps puisqu'il faut savoir que cette ville de Garoucha est donc jumelée avec la ville de Tence. Donc voilà, on a des témoignages de Tensois qui se sont déjà rendus sur place ou qui y sont. Ils sont d'ailleurs. Voilà. Ben oui, c'est le match France-Espagne, mais là, les deux pays sont touchés, bien sûr, par ces méga-feux. Haute-Loire, il savait qu'elle était juive. Des militants RN dénoncent une agression antisémite, voilà, d'une militante qui collait des affiches et qui aurait été interpellée par des gens, on ne sait pas encore, mais apparemment antisémite. Et oui, ça arrive aussi en Haute-Loire. Peut-être qu'ils aillent voir le lieu de mémoire là-bas du côté du Chambon. Ben, bref. Incendie dans un pré. Eh bien, l'action des agriculteurs limite les dégâts. C'est à Saint-Didier-en-Ville, en Velay. Le Puy-en-Velay, il taillait des branches comme ça au couteau dans le jardin en Rivinet. Il a été arrêté. Le contrôle d'identité dégénère place du Breuil. Et ben voilà, l'individu a également de 23 ans a été interpellé, décidément. Alors on fait le tour de vos villes et villages. Arol et Champclose, et bien la guinguette mobile du Ver à Soie s'installe au Lisieux et également au Lac Bleu. Auvergne-Rhône-Alpes, baccalauréat, 64,8% de candidats ont été admis au rattrapage. Dans la Loire, point de deal et blanchiment, il faut taper dedans, dit le préfet. Issingeaux, un chant rené de 82 ans après sa création à Issingeaux. Tence, deux artisans créent B et R, charpente, couverture. Et puis on nous signale que le docteur Rémi Chambon a rejoint la maison plurielle de Saint-Maurice de Lignon. Bonistrol-sur-Loire, vacances d'été, voici les conseils de lecture de professionnels du livre. Marche du Velay, Roche-Baron, ferme, pêche, balade, des découvertes en découverte avec l'Office de Tourisme. La Séove sur semaine, 80 ans de Séove Sport. Que de chemin parcouru depuis 1946. Donc voilà ce club qui a été créé juste après la Seconde Guerre mondiale. Alors, nous allons à Boissé. C'est parti, bien sûr, pour les marchés d'été. On en a parlé sur Radio Craponne. À Tirange, eh bien, la chaleur a gâché la participation au rallye du patrimoine. Oui, cette météo, si ce n'est pas la pluie, c'est les grosses chaleurs. Alors, du côté de Voré, 80 jeunes réunis pour le stage d'été du groupement Amblavaise Jeunes à Coubon. Le hameau Monseigneur a ouvert ses portes au public. Kerrières, la traditionnelle exposition, a ouvert ses portes. Et puis à la Chaise-Dieu, eh bien, les sapeurs-pompiers ont organisé une visite à la caserne pour plusieurs enfants. Eh oui. Alors est-ce que c'est toujours le cas? Est-ce que les garçons veulent être pompiers, les filles infirmières? Bon. Mais enfin, il y a beaucoup de jeunes filles pompiers maintenant, eh oui. Ah, ça impressionne toujours l'uniforme et puis les véhicules, évidemment. Qu'est-ce que vous voulez ? Alors, dans les pages sport, bien sûr, on parle de la Coupe du Monde de foot, puisque outre ce soir, eh bien, France-Espagne, la deuxième demi-finale opposera demain l'Angleterre à l'Argentine, des rivaux ancestraux. Nous dit-on, voilà, deux beaux matchs. Enfin, j'espère que ce seront des beaux matchs et que ça ne sera pas trop fermé, comme on a vu beaucoup de matchs dans cette Coupe du Monde. Et puis le Tour de France, après la journée d'hier de repos, eh bien, c'est dans le Cantal qu'ils sont, les coureurs. Aurillac, Le Lioran, donc des grimpettes. Hein. C'est un petit mot, grimpettes, mais bon, on va dire... Mais pour eux, c'est des grimpettes. Enfin, pas pour tous, hein, les pauvres sprinteurs, ils forment le groupe Eto vite fait, mais devant, on devrait voir encore Pogacar, bien sûr. Alors, une question dans votre journal. Pogacar va-t-il finir le travail avant la dernière semaine? Il y en a même qui disent qu'il a fini.
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Bonjour à tous, au micro Michel Gosselin, voici Face A, Face B, votre rendez-vous hebdomadaire consacré aux chansons à thème. Chaque semaine dans Face A, Face B, des chansons regroupées selon un thème différent à chaque fois. Et aujourd'hui, j'ai le plaisir de vous proposer un thème autour de chansons qui évoquent les rois et les reines. C'est d'actualité, je crois. Vous avez bien sûr entendu parler de la disparition de la reine Elisabeth II d'Angleterre. Voici pour débuter notre rendez-vous une autre sorte de reine, c'est la reine des pommes, chantée par la petite fille de l'inventeur de l'Opinel, nommée Coralie Clément.

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1: Coralie Clément avec La Reine des Pommes, un album annoncé en 2006, écrit entièrement par son artiste de frère Benjamin Biolay. L'album s'intitule Toy Store et est sorti en 2008. Face à Face B vous propose aujourd'hui des chansons qui parlent de roi et de reine. Et voici La Maison Tellier, une histoire de suite royale sur un album sorti en mars

La Maison Tellier, c'est un groupe normand fondé en 2004 par les frères Helmut et Raoul Tellier. Un petit clin d'œil à Guy de Maupassant, au passage. Voici toujours à propos de rois et de reines, une chanson brûlot. Et oui, on pourrait dire ça. Il s'agit des prémices de la punk music en Angleterre à l'été 1977 avec le groupe Sex Pistols. God Save the Queen. Je vais vous traduire les paroles du début de la chanson car ça vaut le détour. God Save the Queen, Dieu sauve la reine, son régime fasciste qui a fait de toi un idiot, une bombe H potentielle. Dieu sauve la reine, elle n'est pas humaine, elle n'a pas de futur dans le rêve anglais. Ça a fait l'effet d'une bombe, ce disque en 1977, qui a été interdit sur un certain nombre de radios, et on l'écoute, les Sex Pistols.

0: God Save the Queen, les Sex Pistols en 1977. Le label Barclay a pris le risque d'éditer le disque en France et ça a été l'explosion du mouvement punk en Angleterre et dans d'autres pays, bien sûr.
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0: Dans Face à Face B, les reines et les rois sont à l'honneur aujourd'hui en chanson. On va parler un petit peu de la reine Elisabeth II, pas trop parce qu'on en a beaucoup entendu parler au moment de sa disparition le 8 septembre 2022. La reine Elisabeth était née le 21 avril 1926 et a été officiellement couronnée le 6 février 1952 à l'âge de 25 ans. Elle a connu une carrière vraiment très très longue et on va retrouver les prémices, les préparatifs de son couronnement avec un reportage des actualités Pathé Journal de l'époque.

0: Une aube timide et grise se lève sur Londres au matin d'une journée que le monde entier attendait. Toute la nuit, en dépit du froid et de la pluie, des centaines de milliers de Londoniens l'ont attendu aussi, en une fervente veillée d'armes. Cette nuit glaciale a transformé la kermesse du couronnement en une kermesse héroïque. Des hommes, des femmes, des enfants de tous âges et de toutes conditions qui occupaient les trottoirs du parcours depuis plus de 30 heures dessinaient au cœur de Londres une émouvante couronne humaine. Au moment où, sous les yeux de ses deux enfants, la reine Elisabeth, dans toute sa majesté, sort du palais de Buckingham, 10 millions de citoyens britanniques et un demi-million de visiteurs étrangers s'apprêtent à lui faire un triomphe comme on n'en vit jamais.
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1: On a eu droit à un petit extrait de reportage du 6 février 1952 à propos de l'accès au trône de la reine Elisabeth II d'Angleterre. Et juste derrière, c'était I Love the Queen par Jacques Krabouif. C'est le titre de l'album Higelin en 1971. I Love the Queen, une chanson un peu en forme de fantasme sur la famille royale britannique. Voici maintenant un hommage à un autre roi, il s'agit du Requiem pour un champion, King Cassaway, c'est le nom d'un champion, d'un cheval de course.

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1: C'était Boulbard, de son vrai nom Bertrand Boulbard, originaire de Rouen, né le 19 juin 1977. Il se destinait tout d'abord à des études d'histoire et d'histoire de l'art, mais a bifurqué vers la chanson, avec notamment un deuxième album sorti en 2007, Requiem pour un champion, dont on vient d'écouter King's Cutaway, hommage à un champion hippique.
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1: Voici maintenant un groupe de rock auvergnat. Les trois membres se sont rencontrés dans un lycée de Clermont-Ferrand en classe de seconde. Ils ont formé un groupe nommé Mustangs, influencé par le Velvet Underground, Elvis Presley, Buddy Holly, ainsi que par le mouvement punk rock des années 70. Les Mustangs ont sorti un album intitulé A71. C'est la désignation d'une autoroute qui passe par Clermont-Ferrand précisément. Et on va écouter King of the Jungle, roi de la jungle.

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C'était les Mustangs, King of the Jungle, le roi de la jungle, sur un album intitulé A71, dont une version japonaise serait sortie d'après Wikipédia. Voici maintenant un groupe de rock nommé Steely Dan, un petit peu oublié aujourd'hui. Ils ont connu un certain succès dans les années 70, notamment aux États-Unis. En 1972, Donald Fagen et Walter Becker, qui sont les deux piliers de base de ce groupe, sortent un album intitulé Can't Buy a Thrill, et le titre qu'on écoute s'appelle Kings, les rois, sur cet album de 1972.

Can't Buy a Thrill, je ne peux pas m'acheter de frisson, c'est la traduction du titre de cet album de Steely Dan sorti en 72 avec Kings, c'est ce qu'on vient d'entendre. Face à Face B se termine pour aujourd'hui, au micro c'était Michel Gosselin, nos chansons étaient consacrées aux rois et aux reines, c'était d'actualité je crois. On va se dire au revoir avec une histoire de roi également, les rois de la route. À l'origine c'est une chanson de l'américain Roger Miller, sortie en 1965, King of the Road, reprise en français en cette même année 65 par Hugo Frey, le titre On est les rois. Nous, la semaine prochaine, on se retrouvera avec un autre thème en chanson dans Face à Face B. D'ici là, portez-vous bien. Bye bye, salut.

la machine à remonter le temps, les années 60. On va retrouver un artiste fil rouge, on va dire, bien que ce ne soit pas un chanteur, mais un acteur, puisqu'il est disparu le 23 mai 2017. Je veux parler de Roger Moore. Et oui, parce qu'il est associé à cette émission, puisqu'on passe souvent des génériques, bien sûr, de télé, des films. Évidemment, Roger Moore, c'est James Bond, c'est Amicalement Votre, c'est Le Saint. Donc, ben voilà, on va le retrouver tout au long de cette fin des années 60 et jusqu'aux années 80, bien évidemment. Roger George Moore est né le 14 octobre 1927 à Stockwell près de Londres, fils unique de George Alfred Moore qui était policier, sa mère était caissière, voilà. Et il va s'engager dans l'armée, on va dire. Il a servi dans la Royal Army Service Corps, pour être plus précis, commandant même d'un petit dépôt en Allemagne de l'Ouest. Il va avoir un grave accident de voiture et puis ensuite, après quelques mois à l'hôpital, eh bien, il va revenir suivre des études en Grande-Bretagne, mais il va commencer à apparaître dans des films comme figurant, hein, notamment à la fin des années 40, tout à fait à la fin de la guerre, dans les années 45-46, par exemple, à 17 ans, il apparaît dans le film César et Cléopâtre, hein, il faut vraiment bien regarder. Voilà, donc Roger Moore va ensuite eh bien, persévérer dans cette carrière d'acteur, puisque eh bien, il va vraiment se faire remarquer à cheval, avec son armure, dans le rôle d'Ivan cette série anglaise, donc Ivanhoé en noir et blanc, 39 épisodes de 25 minutes. Roger Moore, donc, qui interprète le rôle titre, une série qui va passer au début des années 60, donc en France. Et puis ensuite, il va vraiment éclater avec la série Le Saint. Donc, Le Saint, ben, c'est de 1962 à 1969. On écoute d'ailleurs le fameux générique.

Oui, c'est la série Le Saint, donc c'était Roger Moore qui interprétait Le Saint, série donc britannique, qui comporte, alors c'est une grande série hein, qui a eu beaucoup d'épisodes, 118 épisodes de 50 minutes, il y a eu des noirs et blancs, il y a eu de la couleur également, puisque ça s'est étalé jusqu'à la fin des années 60. Alors en France, la série Le Saint a été diffusée sur la deuxième chaîne de l'ORTF, donc à partir de mai 1964 dans Le Saint. Et bien Roger Moore interprète ce personnage prénommé Simon Templar, un détective qui avait été créé bien sûr comme James Bond, d'ailleurs on y reviendra un peu plus tard dans cette émission, au départ des livres, donc des romans signés Leslie Charteris dans les années 20, donc qui avait déjà créé le personnage de Simon Templar, et on voit déjà dans ces épisodes la décontraction et le style so british de Roger Moore qui viendra un petit peu pendant toute sa carrière. Voilà, donc on reparlera de Roger Moore dans cette émission, puisqu'on va remonter le temps dans les années 60, 70, 80, puisqu'il va interpréter des rôles marquants à la télévision et au cinéma. Et pendant que la France regarde Le Saint à la télévision, il y en a qui regardent France Gall. Alors, France Gall. Voilà. Les années 60 dans la machine.

On the road again, et bien c'est sur cette route que justement et bien on va franchir la frontière. Nous passons des années 60 aux années 70, et donc on va retrouver notre acteur fil rouge, parce que c'est vrai que je pense que je ne connais pas l'enregistrement chanté de Roger Moore, disparu donc le 23 mai 2017, qui était né en 1927, donc à l'aube de ses 90 ans. On arrive donc à cette près le Saint, et bien on va arriver à cette fameuse série de 24 épisodes de 50 minutes intitulé The Persuaders, donc en anglais, et Amicalement Votre en français, puisqu'on va retrouver deux amis, hein, c'est assez original au départ, ce duo qui est mis en scène dans cette série diffusée à partir du 3 octobre 1972, là encore sur la deuxième chaîne de l'ORTF. La série met en scène donc deux hommes, alors ils sont riches quand même, ils sont deux hommes riches, mais qui sont un petit peu très très différents, puisqu'il y a d'un côté l'aristocrate britannique, Lord Brett Sinclair, interprété donc par

Le générique d'Amicalement Vote, donc cette série qui va passer dans la première partie des années 70 au départ, bien sûr, parce que c'est maintes fois rediffusé, mettant en scène donc Danny Wilde et Roger Moore. Donc il y a assez de clichés finalement, mais c'est une série humoristique, bien sûr, le cliché de l'anglais, bien sûr, lui, et puis de l'américain un petit peu qui sort de ses gonds. Donc c'était Amicalement Vote, alors une série qui a très bien marché en France, en Angleterre, un petit peu en Europe, partout, et pas du tout aux États-Unis, et voilà, donc l'humour anglais n'était pas tout compris aux États-Unis. En tout cas, c'était une excellente série. Roger Moore, d'ailleurs, a été très impliqué dans le tournage, puisqu'il a réalisé deux épisodes. Il a dessiné lui-même ses tenues, hein, c'est ce qu'il porte, on voit sur le générique, les tenues ont été faites par Roger Moore, qui a lui-même un petit peu fait le couturier. Donc voilà, et puis on va parler des voitures, bien sûr, pour ceux qui s'intéressent aux voitures, puisque l'américain Danny Wilde était au volant de sa Dino 246 GT Ferrari, et puis Brett Sinclair Aston Martin DBS, qui était immatriculé DS, hein, comme Brett Sinclair. Il y a un fan d'ailleurs de la série qui, aux dernières nouvelles, aurait racheté cet exemplaire donc exceptionnel d'Aston Martin, couleur Bahama Yellow 10 Yellow. Donc voilà, si vous voulez la racheter, eh bien, il en coûtera certainement un bon prix. Voilà, c'était Amicalement Vôtre, et on va signaler que dans un des épisodes d'Amicalement Vôtre, eh bien, il y avait Catherine Schell, l'actrice qui vit actuellement en Haute-Loire. Donc on la salue si elle nous écoute. Elle est aux côtés de Roger Moore dans l'épisode Le Lendemain Matin. Voilà, où Roger Moore se réveille marié à une charmante jeune fille. Il ne se souvient pas de son mariage. Voilà, c'est le départ de l'épisode. La suite de la musique, donc, pendant que l'on regarde Amicalement Vôtre à la télé, eh bien, Clo-Clo chante ceci.

leur costume blanc et leur casquette, les années 70 dans la machine à remonter le temps, et on parle cinéma également et séries télé, puisqu'on rend hommage à Roger Moore, donc disparu à l'âge de 89 ans. Donc on a vu bien sûr Ivan Noé, on a vu Le Saint, on a vu Amicalement Votre, et bien sûr ensuite il va y avoir ce fameux rôle de James Bond. Alors il faut savoir que Roger Moore avait été déjà pressenti en 61 pour interpréter le premier James Bond au cinéma, James Bond contre Dr. No. Et donc c'est le saut british Roger Moore finalement devra s'incliner devant l'Écossais. Ah, c'est pas possible, c'est la guerre vraiment. L'Écossais, donc Sean Connery, qui jouera James Bond dans une bonne partie des années 60 et au début des années 70. Mais donc en 1973, eh bien, un nouveau James Bond apparaît au cinéma. Beaucoup le connaissent déjà, mais donc il va prendre ce rôle à bras le corps, et là aussi il va interpréter le James Bond british, voilà, qui après de multiples cascades remet la cravate en place. C'est Roger Moore bien sûr, avec des gadgets de plus en plus sophistiqués, des filles de plus en plus sexy. Donc le premier James Bond où apparaît Roger Moore, et eh bien c'est ça se passe à la Nouvelle-Orléans, donc voilà, ça s'appelle Live and Let Die, vivre et laisser mourir, et c'est carrément Paul McCartney, ex-Beatles, qui interprète la chanson générique, qu'on écoute tout de suite.

Voilà, William Shearer à l'époque de Rock'n'Dollar avec déjà une belle balade là qui s'appelle Photo Souvenir. Les souvenirs des films de James Bond, on en parle bien sûr dans cette émission aujourd'hui. Et notre fil rouge, l'acteur britannique Roger Moore, donc en 1973, premier James Bond, Vivre et laisser mourir, ça se passe à la Nouvelle-Orléans. En 75 ensuite, il y aura L'homme au pistolet d'or où il y aura un autre grand acteur dans il y a souvent des méchants. Alors les méchants ont des super rôles également dans James Bond, bien évidemment L'homme au pistolet d'or avec le fameux Scaramanga qui était interprété par Christopher Lee. Christopher Lee qui était spécialiste des rôles de Dracula dans les années 60, puis qu'on verra dans la saga La Guerre des Étoiles également. Voilà, et puis arrive 1977 avec un excellent James Bond, bien dans le ton de ces années 70, L'espion qui m'aimait. Et là, le générique, puisque voilà, James Bond, ça commence toujours souvent par une scène d'action, au départ, super scène d'action, et puis ensuite il y a le générique. Et là, c'était Carly Simon qui chantait Nobody Does It Better, les plus beaux thème de James Bond, on l'écoute tout de suite, c'était en 77 sur les écrans.

Alors que sur les écrans, il y a l'espion qui m'aimait, donc James Bond, interprété par Roger Moore, eh bien, c'était la victoire de la France à l'Eurovision avec l'oiseau et l'enfant. On retrace un petit peu encore dans cette émission, eh bien, la carrière de Roger Moore. On a commencé dans les années 60, les années 70, les feuilletons, bien sûr, et puis le fameux rôle de James Bond qui est pour l'instant, c'est lui qui en a interprété le plus avec 7 films de James Bond, mais Daniel Craig est pas mal parti, on va voir. Affaire à suivre. En tout cas, on en était resté en 77 avec le film réalisé par Lewis Gilbert, donc L'espion qui m'aimait. En 79, donc à l'aube des années 80, il va y avoir Moonraker, dans lequel apparaissait un acteur, on va dire, franco-britannique, c'est Michael Lonsdale qui jouait le méchant, voilà, sur fond de navette spatiale. Moonraker, c'était en 79 et en 81, donc, eh ben, il y a le film Rien que pour vos yeux, For Your Eyes Only, donc chanté par Sheena Eaton. Ben, on va écouter ce générique de James Bond. Là, c'était John Glenn qui avait réalisé le film, donc, et on en était au cinquième James Bond interprété par Sir Roger Moore, puisqu'il sera anobli par la reine. Et oui. Et oui, il est au service de sa majesté, annoncé. Je sais pas si des fois c'était vraiment lui, James Bond. C'était un rôle ou c'était lui? For Your Eyes Only, générique James Bond.

Voilà l'instrumental Shining Dance. Nous sommes en 1985. Les années 80, donc, on avait laissé Roger Moore avec Rien que pour vos yeux, sorti en 81. Il y aura ensuite Octopussy, hein, ça va se passer une majeure partie sous l'eau. Voilà, comme Opération Tonnerre, hein, quelques années auparavant, c'est en 83. Et en 85, eh bien, Roger Moore interprétera pour la dernière fois James Bond. C'est vrai qu'il a pratiquement la soixantaine à l'époque. Voilà, on veut du renouvellement. Il y aura des acteurs qui vont succéder, hein, comme Timothy Dalton, bien sûr. Donc Dangereusement Votre, ça s'appelle en français 1985, où aux côtés de Roger Moore apparaît en James Bond Girl, et bien Grace Jones, et le méchant est interprété par l'excellent acteur Christopher Walken. Et puis bien sûr, dans ces génériques de James Bond, on prenait à chaque fois des gens qui étaient à la mode à l'époque. On se souvient de Shirley Bassey dans les années 60, là on a vu tout à l'heure Paul McCartney et les Wings. Et bien en 85, et bien sûr, c'est le groupe Duran Duran qui interprète la chanson-titre View to a Kill.

Voilà, View to a Kill, donc ben, ce sera le dernier James Bond tourné par Roger Moore, qui n'aura pas fait beaucoup de cinéma, évidemment, un petit peu trop marqué peut-être par ce rôle de James Bond. Il était ambassadeur de l'UNICEF depuis 1991. Il soutenait l'association PETA également pour les droits des animaux. Voilà. Sir Roger Moore donc est parti. Et bien, au cinéma, à la télévision, on le verra toujours avec plaisir. Les années 80, dans cette émission La Machine à remonter le temps, nous sommes en 1985 et on retrouve Gilbert.

0: merci les filles. Dans les films de James Bond, donc les James Bond Girls, mais nous avons les Coco Girls. Dans la machine à remonter le temps sur Radio Crapone.
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7h15 sur Radio Craponne. Nous sommes aujourd'hui le mercredi 15 juillet et nous fêtons Saint Donald. Voilà, si vous voulez envoyer quelques mots à Donald T, qui habite à la Maison Blanche, vous pouvez. Et puis également Donald le Canard, évidemment. Alors, Saint Donald naquit et vécut au 8e siècle en Écosse. Ah bah oui, alors ça faisait, il y a les fameux clans, là, les McDonald's, hein, ben oui, et puis autres. Voilà, ça c'est répandu là-bas. Il est né à Ogilvy, donc en Écosse, et sa femme mourut, laissant 9 filles, et ces 9 filles, ce fameux Donald, eh ben, ont souhaité toutes devenir religieuses, ce qui fait qu'il a transformé sa grande maison en couvent. Voilà. Après sa mort, toutes ses filles entrèrent au monastère d'Abernethy, voilà tout ça. Ça nous ramène en Écosse. Bon, on va saluer peut-être les Écossais qui nous écoutent pour cette Saint Donald. Et bien, on va en profiter pour écouter une chanson de Christophe Maé. Alors, je suis en train de chercher quelque chose, mais je ne trouve pas. Alors, c'est pas le chemin de Saint-Jacques, de Stevenson. Voilà, alors, il était d'origine écossaise, hein, l'écrivain Robert Louis Stevenson. Voilà, qui a pourtant des beaux paysages en Écosse, mais il en a trouvé des beaux également du côté de chez nous. Alors, Christophe Maé qui chante Donald dans les docks.

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1: Donald dans les docks, eh bien c'est Christophe Mahé sur Radio Craponne. Eh bien, il est temps de retrouver tout de suite l'horoscope du jour.
2: Bonjour à tous, nous fêtons Donald en ce 15 juillet. Alors, quel secteur de votre signe sera en vedette ce samedi ?
3: Bélier, les rayonnements de Saturne feront ressentir plus que jamais le poids de la solitude aujourd'hui.
2: Taureau, la journée ne se passera pas comme prévu. Accrochez-vous, demain sera un autre jour.
3: Attention Gémeaux, des propos imprudents vous vaudront de rudes contestations.
2: Cancer, si vous avez quelque chose d'ennuyeux à faire, vous pouvez vous y coller aujourd'hui.
3: Les lions, le sang-froid, l'aptitude à se contrôler dans les situations les plus éprouvantes pour les nerfs ne seront pas votre point fort cette fois-ci.
2: Vierge, la lune et la planète Vénus illumineront le ciel astral de la journée, surtout si vous êtes des tout premiers jours du signe.
3: Balance, vous vous soucierez énormément des avis émis par les personnes qui vous entourent.
2: Scorpion, pas d'obstacles sur votre route, sauf si vous êtes trop impatient ou si vous mettez la pression sur vos proches ou vos collègues.
3: Sagittaire, vous qui êtes d'ordinaire plutôt expansif, deviendrez aujourd'hui plus porté à la prudence et à la discrétion dans votre comportement comme dans vos propos.
2: Capricorne, vous vous demanderez si cela vaut le coup de vous énerver ou faire accepter des idées qui ne sont pas vraiment les vôtres. Enfin Poisson, si vous avez un important rendez-vous ou une réunion, exprimez-vous sans crainte, on partagera votre point de vue. Bonne journée à tous, à demain pour un nouvel horoscope.
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Eh bien, ce sera la fête mexicaine à Vermoyal, près de Saint-Pierre-du-Champ, dimanche 19 juillet, à partir de midi, avec jeux, repas sur réservation, buvette, animation. Fête mexicaine à Vermoyal, dimanche après-midi. Menu, plat, entrée, plat, dessert, café, 14 euros adultes, 8 euros enfants. 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Bienvenue à la fête d'été de Bonne-sur-Arzon, samedi 18 juillet au plan d'eau, entrée libre. 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

0: Vanessa Paradis, Étienne Dao qui tire sur les étoiles, et bien sûr, l'impact sera dans quelques millions d'années. En plus, je crois qu'en ce moment, il y a les fameuses pluies d'étoiles. En tout cas, ce ne sont pas des étoiles. Heureusement que les étoiles ne tombent pas sur la Terre. Les météorites, bien sûr, les fameuses étoiles filantes. Mais on risque de peut-être pas trop les voir ce soir. Eh bien oui, on vous annonce un changement de temps. On verra tout ça, bien sûr, en fin de journal. Pour l'instant, eh ben, avant les infos, une petite page en couleur.
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Bonjour à tous, nous sommes aujourd'hui le mercredi 15 juillet. Nous fêtons Donald. Incendie volontaire, une traque intense des pyromanes. C'est à la une donc de la tribune Le Progrès, notre partenaire. Du côté d'Issingeau, une dictée géante pour tous à la Rubannerie. Chemin de Saint-Jacques, pèlerins et hébergeurs contraints de s'adapter à la pellicule. Et puis, le rêve américain brisé. Mais de quoi parle-t-on ? Eh bien oui, les Français s'arrêteront donc en Coupe du Monde en demi-finale, puisqu'ils ont été battus 2-0 par l'Espagne. Dur réveil ce matin, en tout cas pour les amoureux du foot. Forêt de Fontainebleau, dévastée, un sapeur-pompier impliqué, bien dites-moi, et des pyromanes donc qui opèrent d'ailleurs, nous dit-on, tout au long de l'année. Et alors là, c'est... Donc voilà, alors on continue avec la page santé et puis on parle eh bien, de ce qui touche 1,6 million de Français, la bipolarité. Mais quels sont donc les signes qui doivent vous alerter? Eh bien, vous verrez ça dans votre journal. Voilà, c'est des humeurs qui peuvent changer la minute. On peut être dans un certain état, c'est un petit peu ça la bipolarité, un moment, et puis le lendemain être complètement différent. Voilà, bah, c'est une maladie mentale, on va dire, hein. Donc voilà. Vous saurez tout. Et puis, est-ce que le sport, c'est une question qui est posée, est-ce que le sport est un remède anti-dépression ? Ben, vous verrez ça. Eh bien oui, puis envolé, les annulations, les reports, la canicule n'épargne pas le chemin de Saint-Jacques au départ du Puy, place du Plot par exemple, bien sûr. Et là, il faut s'adapter à cause de la canicule, c'est-à-dire déjà pour les ceux qui hébergent, hein, voilà, il faut laisser la fraîcheur. Et puis, par exemple, les personnes un peu plus âgées, eh bien, ont hésité cette année, ou hésitent en tout cas, de faire le chemin en été. Saint-Aon, eh bien, incendie là aussi dans les gorges de l'Allier, 120 hectares détruits et des routes fermées. Accident de la route Cussac-sur-Loire, une sexagénaire en urgence absolue après un accident sur la RN88. Ça s'est passé lundi après-midi près du giratoire de Fanjas. Issingeau, la dictée géante, eh bien une première dans le département. Et l'organisateur Rachid Santaki nous dit, eh bien, on sait qu'on a une bombe à retardement avec le niveau d'orthographe, et oui, ce niveau qui ne cesse de baisser. Bassan Bassé, ingénieur et pêcheur, eh bien, il planche sur de nouveaux leurres éco-responsables. La canicule n'a pas empêché, eh bien, les joueurs et autres personnes à se précipiter pour les courses hippiques. Canicule, les courses hippiques s'adaptent. C'était à Julliange, bien sûr, hier. Le public a répondu présent. Dans le Rhône, expertise et ou restauration, eh bien, il est au service des amoureux des belles mécaniques, des belles voitures notamment, mais même des deux roues. C'est Florent Jabille. Et on nous dit que la meilleure voiture à collectionner, eh bien, c'est celle du rêve de jeunesse. Eh oui, de ses rêves d'enfant. Eh oui. On va saluer Bernard qui, déjà tout petit, se voyait au volant de l'Alpine A110, la fameuse berlinette. Alors, si on va peut-être faire une cagnotte pour lui offrir la berlinette. Allez, ça va être dur. Hein. Bon, bref.
Et oui, c'est vrai que c'est beau. C'était beau, ces voitures. Elles avaient un style. Alors, Dunière, d'où viennent les noms de nos hameaux? Ben voilà un article intéressant pour voir d'où viennent ces noms. Ils sont souvent liés aux noms de famille aussi, ou aux choses qu'on trouvait à cet endroit. Monistrol-sur-Loire, comment les pongistes monistroliens sont montés deux fois en une saison? Ben voilà qui est pas banal. Sainte-Sigolène, quand le loup se fait voler la vedette par les insectes au festival des petits baroudeurs. Alors, on parle de voiture là aussi, tiens, puisque nous sommes à Beauzac avec le Tout ce qui roule, voilà, qui a rassemblé des passionnés là aussi de belles mécaniques et de belles carrosseries. Attirange, deuxième sacre consécutif pour Langogne aux 12 heures de boule. On connaissait les 24 heures du Mans, eh bien il y a les 12 heures de boule aussi, oui. Le Puy-en-Velay, les cantines solidaires misent eh bien, sur le bien manger à petit prix. La Voûte-sur-Loire, le club de badminton se prépare à fêter ses 20 ans. À Malrevers, trois employés communaux ont rénové eh bien, le four banal de Mercœur, budget 4 650 €. Dans les pages sport de la tribune Le Progrès, eh bien oui, l'Espagne met un terme au rêve américain, au rêve bleu en demi-finale. Victoire des Espagnols 2-0 qui, je pense, ont bien vu les vidéos, hein, qui ont vraiment mis en place un jeu pour gêner notamment nos attaquants qui n'ont pas pu se trouver, qui avaient été si forts hein, dans les matchs précédents. Notamment Michael Olise qui n'était pas dans un bon jour. Eh bien oui, ben c'est tombé là. Donc, c'est la soupe à la grimace ce matin. L'Espagne rencontrera donc soit l'Argentine, soit l'Angleterre qui joue ce soir. Voilà, et puis on parle justement de l'entraîneur anglais Tourelle, qui apparemment, ça fait des éclairs avec son joueur Bellingham, un très bon joueur, mais bon, apparemment, il y a un cocktail explosif, nous dit-on, voilà. Et puis Tour de France, eh bien, ça vaut plus le coup de parier. De toute façon, on sait qui gagne, c'est Pogacar, encore revanchard et provocateur, puisque la dernière arrivée au Lioran, il avait été battu d'un boyau par Vingegaard, ben là. Personne n'a pu suivre dans les derniers kilomètres Poga, qui est toujours maillot jaune. Bien évidemment, Paul Le Sexas n'est pas loin. Donc, eh ben, pour l'instant, on craignait parce qu'il est tout jeune et puis il n'a jamais fait des courses aussi longues comme ça, de 3 semaines. Bon, en tout cas, on entre dans la deuxième semaine et puis eh bien, on espère, je pense, au mieux un podium pour Paul Le Lyonnais. Ben oui. Alors, dans les dernières pages de votre journal, eh bien, on va à Voré. Voré, vos rêves eh bien, d'été rythmeront la saison culturelle de l'Embarcadère. Voilà, beaucoup de choses différentes cet été encore à l'Embarcadère de Voré. Et puis, on parle également du festival Versant qui revient pour la 4e édition à Saint-Privat d'Allier. Le Monastier sur Gazeille. Mémoire et transmission, la genèse du nouveau roman écrit par Natacha Jouffre. Tous ces titres développés dans les pages de notre partenaire La Tribune, Le Progrès, encore quelques infos. Dans le cadre des vacances d'été, l'Office de tourisme intercommunal des Marches du Velay Roche-Baron et avec l'association Les Amis de Saint-Pal, eh bien, on vous propose ce jeudi 16 juillet un rallye de versions. C'est le fameux parcours du Milan Futé. Il y aura deux versions qui sont disponibles. Inscription obligatoire aux offices de tourisme intercommunal des Marches du Velay. 04 71 61 50 74.
Retour de la halle aux artistes à Craponne-sur-Arzon avec le soutien du département IMS Concept. Eh bien, deux semaines d'exposition en juillet, tout d'abord du 15 au 19 juillet en marge des Mélodies sur Arzon, le festival qui est en cours. Eh bien, cinq artistes exposent. Et puis, il y aura une exposition spéciale country, bien sûr, du 23 au 26 avec une dizaine d'exposants. Voilà, sur le vaste thème de la musique, de la danse et des grands espaces. Salle d'exposition à la Grenette, entrée libre, ouverture 10h30, 18h. Alors, Mélodie sur Arzon, ben je vous le disais, c'est parti, avec sur le parvis de la médiathèque. Eh bien, vous pourrez voir un petit peu tous les intervenants, tous ceux qui font partie, par exemple, des master class. Premier concert, donc, ce sera jeudi, demain jeudi à 20h30 à la Chapelle des Pénitents. Un concert, eh bien, théâtre qui mêle le théâtre et la musique. Le thème « L'amour est à la ferme ». Donc, vous verrez, il y a, y a de la comédie, il y a de l'humour et il y a bien sûr de... des interprètes qui sortiront leur instrument, eh ben oui, de musique, voilà, avec l'ensemble de Lausanne notamment. Et alors, qu'ai-je à vous dire encore ? Ben, on va passer à la météo et aux courses, peut-être.

Alors, monsieur, qu'est-ce que j'ai fait avec mes papiers? Nous sommes bien le mercredi, alors ça doit être le bon papier, voilà. Alors, ben oui, un changement de temps, on le disait tout à l'heure. Alors, cette matinée, on va un petit, les nuages vont un petit peu partir. Là, ça va se dégager, mais malheureusement, cet après-midi, des orages et puis des averses orageuses sont prévues un petit peu partout sur le département de la Haute-Loire avec, lors des averses, eh bien, un vent du nord qui soufflera jusqu'à 50 km/h en pleine, 60 km/h sur les hauteurs. Température maximale 28 à 32 degrés, donc voilà un changement de temps.

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N'oubliez pas de fêter les Donald aujourd'hui.

0: En 76, Johnny Hallyday. minutes sur Radio Craponne, retour de l'horoscope du jour.
1: Bonjour à tous, le fêton Donald dans ce 15 juillet. Alors, quel secteur de votre signe sera en vedette ce samedi?
2: Bélier, les rayonnements de Saturne feront ressentir plus que jamais le poids de la solitude aujourd'hui.
1: Taureau, la journée ne se passera pas comme prévu. Accrochez-vous, demain sera un autre jour.
2: Attention, Gémeaux, des propos imprudents vous vaudront de rudes contestations.
1: Cancer, si vous avez quelque chose d'ennuyeux à faire, vous pouvez vous y coller aujourd'hui.
2: Les lions, le sang-froid, l'aptitude à se contrôler dans les situations les plus éprouvantes pour les nerfs ne seront pas votre point fort cette fois-ci.
1: Vierge, la lune et la planète Vénus illumineront le ciel astral de la journée, surtout si vous êtes des tout premiers jours du signe.
2: Balance, vous vous soucierez énormément des avis émis par les personnes qui vous entourent.
1: Scorpion, pas d'obstacles sur votre route,

0: sauf si vous êtes trop impatient ou si vous mettez la pression sur vos proches ou vos collègues.
1: Sagittaire, vous qui êtes d'ordinaire plutôt expansif, deviendrez aujourd'hui plus porté à la prudence et à la discrétion dans votre comportement comme dans vos propos.
0: Capricorne, vous vous demanderez si cela vaut le coup de vous énerver pour faire accepter des idées qui ne sont pas vraiment les vôtres. Enfin, Poisson, si vous avez un important rendez-vous ou une réunion, exprimez-vous sans crainte, on partagera votre point de vue. Bonne journée à tous, à demain pour un nouvel horoscope.
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Dutronc, père et fils, pour une chanson qu'avait créée le père, donc dans les années 60, l'opportuniste. Pour aller jusqu'aux infos, on va écouter le groupe de Gaëtan Roussel, bien sûr, avec ton invitation. C'est Jacques avec vous sur Radio Craponne. Nous sommes ensemble, et pas en chambre, nous sommes ensemble jusqu'à 8h30, et oui, dur réveil quand on a suivi le foot. Ah, c'est comme ça. On va pas y revenir, si? Bon. Alors.

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0: Bonjour à tous, nous sommes aujourd'hui le mercredi 15 juillet. Nous fêtons Donald. Incendie volontaire, une traque intense des pyromanes. C'est à la une donc de la tribune Le Progrès, notre partenaire. Du côté d'Issingeau, une dictée géante pour tous à la rubanerie. Chemin de Saint-Jacques, pèlerins et hébergeurs contraints de s'adapter à la pellicule. Et puis, le rêve américain brisé. Mais de quoi parle-t-on ? Eh bien oui, les Français s'arrêteront donc en Coupe du Monde en demi-finale, puisqu'ils ont été battus 2-0 par l'Espagne. Dur réveil ce matin, en tout cas pour les amoureux du foot. Forêt de Fontainebleau, dévastée, un sapeur-pompier impliqué, bien dites-moi, et des pyromanes donc qui opèrent d'ailleurs, nous dit-on, tout au long de l'année. Et alors là, c'est... Donc voilà, alors on continue avec la page santé et puis on parle eh bien, de ce qui touche 1,6 million de Français, la bipolarité. Mais quels sont donc les signes qui doivent vous alerter? Eh bien, vous verrez ça dans votre journal. Voilà, c'est des humeurs qui peuvent changer à la minute. On peut être dans un certain état, c'est un petit peu ça la bipolarité, à un moment, et puis le lendemain, être complètement différent. Voilà, bah, c'est une maladie mentale, on va dire. Hein. Donc, voilà. Vous saurez tout. Et puis, est-ce que le sport, c'est une question qui est posée, est-ce que le sport est un remède anti-dépression? Ben, vous verrez ça. Eh bien oui, puis envoler les annulations, les reports, la canicule n'épargne pas le chemin de Saint-Jacques au départ du Puy, place du Plot par exemple, bien sûr. Et là, il faut s'adapter à cause de la canicule, c'est-à-dire déjà pour les ceux qui hébergent, hein, voilà, il faut laisser la fraîcheur. Et puis, par exemple, les personnes un peu plus âgées, eh bien, ont hésité cette année, ou hésitent en tout cas, de faire le chemin en été. Saint-Aon, eh bien, incendie là aussi dans les gorges de l'Allier, 120 hectares détruits et des routes fermées. Accident de la route Cussac-sur-Loire, une sexagénaire en urgence absolue après un accident sur la RN88. Ça s'est passé lundi après-midi près du giratoire de Fanjas. Issingeau, la dictée géante, eh bien une première dans le département. Et l'organisateur Rachid Santaki nous dit, eh bien, on sait qu'on a une bombe à retardement avec le niveau d'orthographe, et oui, ce niveau qui ne cesse de baisser. Bassambassé, ingénieur et pêcheur, eh bien, ils planchent sur de nouveaux leurres éco-responsables. La canicule n'a pas empêché, eh bien, les joueurs et autres personnes à se précipiter pour les courses hippiques. Canicule, les courses hippiques s'adaptent. C'était à Juliange, bien sûr, hier. Le public a répondu présent. 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C'est Florent Jabille. Et on nous dit que la meilleure voiture à collectionner, eh bien, c'est celle du rêve de jeunesse. Eh oui, de ses rêves d'enfant. Eh oui. On va saluer Bernard qui, déjà tout petit, se voyait au volant de l'Alpine A110, la fameuse berlinette. Alors, si on va peut-être faire une cagnotte pour lui offrir la berlinette. Allez, ça va être dur. Hein. Bon, bref. Et oui, c'est vrai que c'est beau. C'était beau, ces voitures. Elles avaient un style. Alors, Dunière, d'où viennent les noms de nos hameaux? Ben voilà un article intéressant pour voir d'où viennent ces noms. Ils sont souvent liés aux noms de famille aussi, ou aux choses qu'on trouvait à cet endroit. Monistrol-sur-Loire, comment les pongistes monistroliens sont montés deux fois en une saison? Ben voilà qui est pas banal. Sainte-Sigolène, quand le loup se fait voler la vedette par les insectes au festival des petits baroudeurs. Alors, on parle de voiture là aussi, tiens, puisque nous sommes à Beauzac avec le Tout ce qui roule, voilà, qui a rassemblé des passionnés là aussi de belles mécaniques et de belles carrosseries. Attirange, deuxième sacre consécutif pour Langogne aux 12 heures de boule. On connaissait les 24 heures du Mans, eh bien il y a les 12 heures de boule aussi, oui. Le Puy-en-Velay, les cantines solidaires misent eh bien, sur le bien manger à petit prix. La Voûte-sur-Loire, le club de badminton se prépare à fêter ses 20 ans. À Malrevers, trois employés communaux ont rénové eh bien, le four banal de Mercœur, budget 4650 euros. Dans les pages sport de la tribune Le Progrès, eh bien oui, l'Espagne met un terme au rêve américain, au rêve bleu en demi-finale. Victoire des Espagnols 2-0 qui, je pense, ont bien vu les vidéos, hein, qui ont vraiment mis en place un jeu pour gêner notamment nos attaquants qui n'ont pas pu se trouver, qui avaient été si forts hein, dans les matchs précédents. Notamment Michael Olise qui n'était pas dans un bon jour. Eh bien oui, ben c'est tombé là. Donc, c'est la soupe à la grimace ce matin. L'Espagne rencontrera donc soit l'Argentine, soit l'Angleterre qui joue ce soir. Voilà, et puis on parle justement de l'entraîneur anglais Tourelle, qui apparemment, ça fait des éclairs avec son joueur Bellingham, un très bon joueur, mais bon, apparemment, il y a un cocktail explosif, nous dit-on, voilà. Et puis Tour de France, eh bien, ça vaut plus le coup de parier. De toute façon, on sait qui gagne, c'est Pogacar, encore revanchard et provocateur, puisque la dernière arrivée au Lioran, il avait été battu d'un boyau par Vingegaard, ben là. Personne n'a pu suivre dans les derniers kilomètres Poga, qui est toujours maillot jaune. Bien évidemment, Paul Le Sexas n'est pas loin. Donc, eh ben, pour l'instant, on craignait parce qu'il est tout jeune et puis il n'a jamais fait des courses aussi longues comme ça, de 3 semaines. Bon, en tout cas, on entre dans la deuxième semaine et puis eh bien, on espère, je pense, au mieux un podium pour Paul Le Lyonnais. Ben oui. Alors, dans les dernières pages de votre journal, eh bien, on va à Voré. Voré, vos rêves, eh bien, d'été rythmeront la saison culturelle de l'Embarcadère. Voilà, beaucoup de choses différentes cet été encore à l'Embarcadère de Voré. Et puis, on parle également du festival Versant qui revient pour la 4e édition à Saint-Privat d'Allier. Le monastier sur Gazeille. Mémoire et transmission, la genèse du nouveau roman écrit par Natacha Jouffre. Tous ces titres développés dans les pages de notre partenaire La Tribune, Le Progrès, encore quelques infos. Dans le cadre des vacances d'été, l'Office de tourisme intercommunal des Marches du Velay Roche-Baron et avec l'association Les Amis de Saint-Pal, eh bien, on vous propose ce jeudi 16 juillet un rallye de versions. C'est le fameux parcours du Milan futé. Il y aura deux versions qui sont disponibles. Inscription obligatoire aux offices de tourisme intercommunal des Marches du Velay. 04 71 61 50 74. Retour de la halle aux artistes à Craponne-sur-Arzon avec le soutien du département IMS Concept. Eh bien, deux semaines d'exposition en juillet, tout d'abord du 15 au 19 juillet en marge des Mélodies sur Arzon, le festival qui est en cours. Eh bien, cinq artistes exposent. Et puis, il y aura une exposition spéciale country, bien sûr, du 23 au 26 avec une dizaine d'exposants. Voilà, sur le vaste thème de la musique, de la danse et des grands espaces. Salle d'exposition à la Grenette, entrée libre, ouverture 10h30, 18h. Alors, Mélodie sur Arzon, ben je vous le disais,
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0: c'est parti, avec sur le parvis de la médiathèque... Eh bien, vous pourrez voir un petit peu tous les intervenants, tous ceux qui font partie, par exemple, des master class. Premier concert, donc, ce sera jeudi, demain jeudi à 20h30 à la Chapelle des Pénitents. Un concert, eh bien, théâtre qui mêle le théâtre et la musique. Le thème, l'amour est à la ferme. Donc, vous verrez, il y a, y a de la comédie, il y a de l'humour et il y a bien sûr de... des interprètes qui sortiront leur instrument, eh ben oui, de musique, voilà, avec l'ensemble de Lausanne notamment. Et alors, qu'ai-je à vous dire encore ? Ben, on va passer à la météo et aux courses, peut-être.

Alors, monsieur, qu'est-ce que j'ai fait avec mes papiers? Nous sommes bien le mercredi, alors ça doit être le bon papier, voilà. Alors, ben oui, un changement de temps, on le disait tout à l'heure. Alors, cette matinée, on va un petit, les nuages vont un petit peu partir, là ça va se dégager, mais malheureusement, cet après-midi, des orages et puis des averses orageuses sont prévues un petit peu partout sur le département de la Haute-Loire avec, lors des averses, et bien un vent du nord qui soufflera jusqu'à 50 km/h en pleine, 60 km/h sur les hauteurs. Température maximale 28 à 32 degrés, donc voilà un changement de temps avec ces averses qui devraient nous accompagner ben, toute cette fin de semaine, entrecoupée bien sûr de passages ensoleillés. Donc demain, ça sera la même chose qu'aujourd'hui. Alors c'est vrai qu'on attend beaucoup la pluie, mais de bonnes pluies, hein, et les orages, on sait que ça peut donner beaucoup de pluie ou peu, hein, suivant la localisation. Bon, en tout cas, changement de temps aujourd'hui, avec cette perturbation qui vient de l'ouest. En ce mercredi 15 juillet, les courses ont lieu à Lisieux, là, vous pouvez prier donc pour avoir le tiercé, le quartet, le quintet plus, en prix Sainte-Thérèse, bien sûr. Huitième course, départ 18h30, 14 partants. Radio Craponne et Alain Massoni vous proposent de jouer le 7, le 4, l'As, le 8, le 12 et le 11. 7, 4, As, 8, 12 et 11. Bonne matinée à l'écoute de Radio Craponne. N'oubliez pas de fêter les Donald aujourd'hui.

0: Les négresses vertes qui nous annoncent l'été qui est déjà bien parti. Mais là, on a vu tout à l'heure dans le journal. Eh bien oui, des averses orageuses sont attendues aujourd'hui et jusqu'à ce week-end, normalement. Voilà, un flux d'ouest un petit peu humide qui arrive. La suite de la musique sur Radio Craponne. Quelle heure est-il? Il est 8h18. On va écouter Benabar tout de suite. Et voilà, comme toujours, des tranches de vie, on va dire, qu'il nous chante. Beaucoup se reconnaissent dans ses chansons. Là, par exemple, ceux qui ont acheté une maison, puisque ça s'appelle 4 murs et un toit, un petit peu la vie dans la maison pendant plusieurs décennies. Benabar.
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Voilà, on va marquer une dernière pause. Tiens, parlons des anniversaires quand même. Aujourd'hui, bon anniversaire à vous qui m'écoutez. Si vous êtes né un 15 juillet, alors parmi les personnalités, on peut citer l'actrice, alors elle est d'origine allemande, hein, mais on pourrait dire qu'elle est franco-allemande, hein, Diane Kruger, qui est née 15 juillet 1976. Voilà, bon anniversaire à Patrick Timsit, né en 1959. On peut citer également eh bien, Vincent Lindon, hein, Vincent Lindon qui n'a pratiquement jamais eu de creux dans sa carrière. Hein. Il l'a depuis longtemps, mais il est toujours à l'affiche d'excellents films. Il est né en 59 lui aussi, tiens, le 15 juillet. Et puis bon anniversaire à Anne Sinclair. Alors donc, comme on est galant, on ne va pas lui donner son âge. Sachez qu'elle a l'âge de Jean-Pierre, voilà, qui lui a eu son anniversaire il n'y a pas longtemps. Alors, la suite, eh bien, c'est une dernière page de pub dans cette émission. Concours de pétanque du foot, eh bien, ce sera organisé par l'US Tirange samedi 18 juillet dès 14h, salle polyvalente, dans le cadre de la fête d'été. 14€ par équipe, 3 parties en doublette. Concours de pétanque organisé par l'US Tirange. Rendez-vous samedi 18h à 14h.

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Eh bien, ce sera la fête mexicaine à Vermoyal, près de Saint-Pierre-du-Champ, dimanche 19 juillet, à partir de midi, avec jeux, repas sur réservation, buvette, animation. Fête mexicaine à Vermoyal, dimanche après-midi. Menu, plat, entrée, plat, dessert, café, 14€ adultes, 8€ enfants. Réservation 04 71 03 40 00. 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

0: Allez, on va être gay quand même avec ce bon titre des années 70. On va oublier ce qui s'est passé à Dallas hier. Dallas, un univers, c'était vraiment impitoyable. Dans quelques instants, les infos, ensuite l'accordéon sur Radio Crapaud. Et nous, on se retrouve en fin de matinée.
1: À tout à l'heure.

concours de pétanque du foot, eh bien, ce sera organisé par l'US Tirange samedi 18 juillet dès 14h, salle polyvalente, dans le cadre de la fête d'été. 14€ par équipe, 3 parties en doublette. Concours de pétanque organisé par l'US Tirange. Rendez-vous samedi 18h à 14h.

0: fête d'été à Tirange. Ça va commencer le vendredi 17, ouverture des festivités. 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Et la fête continue à Tirange le dimanche avec les tripes du foot dès 8h. 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
0: Bonjour à tous, nous sommes aujourd'hui le mercredi 15 juillet. Nous fêtons Donald. Incendie volontaire, une traque intense des pyromanes. C'est à la une donc de la tribune Le Progrès, notre partenaire. Du côté d'Issaint-Jean, une dictée géante pour tous à la Rubanerie. Chemin de Saint-Jacques, pèlerins et hébergeurs contraints de s'adapter à la pellicule. Et puis, le rêve américain brisé. Mais de quoi parle-t-on ? Eh bien oui, les Français s'arrêteront donc en Coupe du Monde en demi-finale, puisqu'ils ont été battus 2-0 par l'Espagne. Dur réveil ce matin, en tout cas pour les amoureux du foot. Forêt de Fontainebleau, dévastée, un sapeur-pompier impliqué, eh bien dites-moi, et des pyromanes donc qui opèrent d'ailleurs, nous dit-on, tout au long de l'année. Alors là, c'est... Donc voilà, alors on continue avec la page santé et puis on parle eh bien, de ce qui touche 1,6 million de Français, la bipolarité, mais quels sont donc les signes qui doivent vous alerter? Eh bien, vous verrez ça dans votre journal. Voilà, c'est des humeurs qui peuvent changer la minute. On peut être dans un certain état, c'est un petit peu ça la bipolarité, à un moment, et puis le lendemain, être complètement différent. Voilà, bah, c'est une maladie mentale, on va dire. Hein. Donc, voilà. Vous saurez tout. Et puis, est-ce que le sport, c'est une question qui est posée, est-ce que le sport est un remède anti-dépression? Ben, vous verrez ça.
2: Et
0: Eh bien oui, puis envolée, les annulations, les reports, la canicule n'épargne pas le chemin de Saint-Jacques au départ du Puy, place du Plot par exemple, bien sûr. Et là, il faut s'adapter à cause de la canicule, c'est-à-dire déjà pour les ceux qui hébergent, hein, voilà, il faut laisser la fraîcheur. Et puis, par exemple, les personnes un peu plus âgées, eh bien, ont hésité cette année, ou hésitent en tout cas, de faire le chemin en été. Saint-Aon, eh bien, incendie là aussi dans les gorges de l'Allier, 120 hectares détruits et des routes fermées. Accident de la route Cussac-sur-Loire, une sexagénaire en urgence absolue après un accident sur la RN 88. Ça s'est passé lundi après-midi près du giratoire de Fanjas. Yssingeaux, la dictée géante, eh bien, une première dans le département. Et l'organisateur Rachid Santaki nous dit, eh bien, on sait qu'on a une bombe à retardement avec le niveau d'orthographe, et oui, ce niveau qui ne cesse de baisser. Bassambassé, ingénieur et pêcheur, eh bien, ils planchent sur de nouveaux leurres éco-responsables. La canicule n'a pas empêché, eh bien, les joueurs et autres personnes à se précipiter pour les courses hippiques. Canicule, les courses hippiques s'adaptent. C'était à Juliange, bien sûr, hier. Le public a répondu présent. 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On nous dit que la meilleure voiture à collectionner, eh bien, c'est celle du rêve de jeunesse, et eh oui, de ses rêves d'enfant, et eh oui. On va saluer Bernard qui déjà tout petit se voyait au volant de l'Alpine A110, la fameuse berlinette, lorsqu'il va peut-être faire une cagnotte pour lui offrir la berlinette. Allez, ça va être dur. Hein. Bon, bref. Et oui, c'est vrai que c'est beau. C'était beau, ces voitures. Elles avaient un style. Alors, Dunière, d'où viennent les noms de nos hameaux? Ben voilà un article intéressant pour voir d'où viennent ces noms. Ils sont souvent liés aux noms de famille aussi, ou aux choses qu'on trouvait à cet endroit. Monistrol-sur-Loire, comment les pongistes monistroliens sont montés deux fois en une saison? Ben voilà, qui est pas banal. Sainte-Sigolène, quand le loup se fait voler la vedette par les insectes au festival des petits baroudeurs. Alors, on parle de voiture là aussi, tiens. Puisque nous sommes à Beauzac avec le Tout ce qui roule, voilà, qui a rassemblé des passionnés, là aussi, de belles mécaniques et de belles carrosseries. À Tirange, deuxième sacre consécutif pour Langogne aux 12 heures de boule. On connaissait les 24 heures du Mans. Eh bien, il y a les 12 heures de boule aussi. Oui. Le Puy-en-Velay, les cantines solidaires misent, eh bien, sur le bien manger à petit prix. La Voûte-sur-Loire, le club de badminton se prépare à fêter ses 20 ans. À Malrevers, trois employés communaux ont rénové, eh bien, le four banal de Mercœur, budget 4 650 €. Dans les pages sport de la tribune Le Progrès, eh bien oui, l'Espagne met un terme au rêve américain, au rêve bleu en demi-finale. Victoire des Espagnols 2-0 qui, je pense, ont bien vu les vidéos, hein, qui ont vraiment mis en place un jeu pour gêner notamment nos attaquants qui n'ont pas pu se trouver, eux qui avaient été si forts, hein, dans les matchs précédents. Notamment Michael Olise, qui n'était pas dans un bon jour. Eh bien oui, ben, c'est tombé là. Donc, c'est la soupe à la grimace ce matin. L'Espagne rencontrera donc soit l'Argentine, soit l'Angleterre qui joue ce soir. Voilà, et puis on parle justement de l'entraîneur anglais Tourelle qui apparemment ça fait des éclairs avec son joueur Bellingham, un très bon joueur, mais bon apparemment il y a un cocktail explosif, nous dit-on, voilà. Et puis Tour de France, eh bien, ça vaut plus le coup de parier. De toute façon, on sait qui gagne, c'est Pogacar, encore revanchard et provocateur, puisque la dernière arrivée au Lioran, il avait été battu d'un boyau par Vingegaard, ben là. Personne n'a pu suivre dans les derniers kilomètres Poga, qui est toujours maillot jaune. Bien évidemment, Paul Le Sexas n'est pas loin. Pour l'instant, on craignait parce qu'il est tout jeune et puis il n'a jamais fait des courses aussi longues comme ça, de 3 semaines. Bon, en tout cas, on entre dans la 2e semaine et puis on espère, je pense, au mieux un podium pour Paul Le Lyonnais. Ben oui. Alors, dans les dernières pages de votre journal, on va à Voré. Voré, vos rêves, d'été, rythmeront la saison culturelle de l'Embarcadère. Voilà, beaucoup de choses différentes cet été encore à l'Embarcadère de Voré. Et puis, on parle également du festival Versant qui revient pour la 4e édition à Saint-Privat d'Allier. Le Monastier sur Gazeille. Mémoire et transmission, la genèse du nouveau roman écrit par Natacha Jouffre. Tous ces titres développés dans les pages de notre partenaire La Tribune, Le Progrès, encore quelques infos. Dans le cadre des vacances d'été, l'Office de tourisme intercommunal des Marches du Velay Roche-Baron et avec l'association Les Amis de Saint-Pal, on vous propose ce jeudi 16 juillet un rallye de versions. C'est le fameux parcours du Milan Futé. Il y aura deux versions qui sont disponibles. Inscription obligatoire aux offices de tourisme intercommunal des Marches du Velay. 04 71 61 50 74. Retour de la halle aux artistes à Craponne-sur-Arzon avec le soutien du département IMS Concept. Deux semaines d'exposition en juillet, tout d'abord du 15 au 19 juillet en marge des Mélodies sur Arzon, le festival qui est en cours. 5 artistes exposent. Et puis il y aura une exposition spéciale country, du 23 au 26 avec une dizaine d'exposants. Le vaste thème de la musique, de la danse et des grands espaces. Salle d'exposition à la Grenette, entrée libre, ouverture 10h30, 18h. Alors.

Alors, monsieur, qu'est-ce que j'ai fait avec mes papiers? Nous sommes bien le mercredi, alors ça doit être le bon papier, voilà. Alors, ben oui, un changement de temps, on le disait tout à l'heure. Alors, cette matinée, les nuages vont un petit peu partir, là ça va se dégager, mais malheureusement, cet après-midi, des orages et puis des averses orageuses sont prévues un petit peu partout sur le département de la Haute-Loire avec, lors des averses, eh bien, vent du nord qui soufflera jusqu'à 50 km/h en pleine, 60 km/h sur les hauteurs, température maximale 28 à 32 degrés. Donc voilà un changement de temps avec ces averses qui devraient nous accompagner eh bien, toute cette fin de semaine, entrecoupée bien sûr de passages ensoleillés. Donc demain, ça sera la même chose qu'aujourd'hui. Alors c'est vrai qu'on attend beaucoup la pluie, mais de bonnes pluies, hein, et les orages, on sait que ça peut donner beaucoup de pluie ou peu, hein, suivant la localisation. Bon, en tout cas, changement de temps aujourd'hui, avec cette perturbation qui vient de l'ouest. En ce mercredi 15 juillet, les courses ont lieu à Lisieux. Là, vous pouvez prier donc pour avoir le tiercé, le quartet, le Quintet Plus, en prix Sainte-Thérèse, bien sûr. Huitième course, départ 18h30, 14 partants. Radio Craponne et Alain Massoni vous proposent de jouer le 7, le 4, l'As, le 8, le 12 et le 11. 7, 4, As, 8, 12 et 11. Bonne matinée à l'écoute de Radio Craponne. N'oubliez pas de fêter les Donald aujourd'hui.

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Bonjour à tous, nous sommes aujourd'hui le mercredi 15 juillet. Nous fêtons Donald. Incendie volontaire, une traque intense des pyromanes. C'est à la une donc de la tribune Le Progrès, notre partenaire. Du côté d'Issingeaux, une dictée géante pour tous à la Rubannerie. Chemin de Saint-Jacques, pèlerins et hébergeurs contraints de s'adapter à la pellicule. Et puis, le rêve américain brisé. Mais de quoi parle-t-on ? Eh bien oui, les Français s'arrêteront donc en Coupe du Monde en demi-finale, puisqu'ils ont été battus 2-0 par l'Espagne. Dur réveil ce matin, en tout cas pour les amoureux du foot. Forêt de Fontainebleau, dévastée, un sapeur-pompier impliqué, bien dites-moi, et des pyromanes donc qui opèrent d'ailleurs, nous dit-on, tout au long de l'année. Et alors là, c'est... Donc voilà, alors on continue avec la page santé et puis on parle eh bien, de ce qui touche 1,6 million de Français, la bipolarité. Mais quels sont donc les signes qui doivent vous alerter? Eh bien, vous verrez ça dans votre journal. Voilà, c'est des humeurs qui peuvent changer à la minute. On peut être dans un certain état, c'est un petit peu ça la bipolarité, à un moment, et puis le lendemain, être complètement différent. Voilà, bah, c'est une maladie mentale, on va dire. Hein. Donc, voilà. Vous saurez tout. Et puis, est-ce que le sport, c'est une question qui est posée, est-ce que le sport est un remède anti-dépression? Ben, vous verrez ça. Eh bien oui, puis envolée, les annulations, les reports, la canicule n'épargne pas le chemin de Saint-Jacques au départ du Puy, place du Plot par exemple, bien sûr. Et là, il faut s'adapter à cause de la canicule, c'est-à-dire déjà pour les ceux qui hébergent, hein, voilà, il faut laisser la fraîcheur. Et puis, par exemple, les personnes un peu plus âgées, eh bien, ont hésité cette année, ou hésitent en tout cas, de faire le chemin en été. Saint-Aon, eh bien, incendie là aussi dans les gorges de l'Allier, 120 hectares détruits et des routes fermées. Accident de la route Cussac-sur-Loire, une sexagénaire en urgence absolue après un accident sur la RN 88. Ça s'est passé lundi après-midi près du giratoire de Fanjas. Issingeaux, la dictée géante, eh bien, une première dans le département. Et l'organisateur Rachid Santaki nous dit, eh bien, on sait qu'on a une bombe à retardement avec le niveau d'orthographe. Et oui, ce niveau qui ne cesse de baisser. Bassambassé, ingénieur et pêcheur, eh bien, il planche sur de nouveaux leurres éco-responsables. La canicule n'a pas empêché, eh bien, les joueurs et autres personnes à se précipiter pour les courses hippiques. Canicule, les courses hippiques s'adaptent. C'était à Juliange, bien sûr, hier. Le public a répondu présent. 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C'est Florent Jabille. Et on nous dit que la meilleure voiture à collectionner, eh bien, c'est celle du rêve de jeunesse. Eh oui, de ses rêves d'enfant. Eh oui. On va saluer Bernard qui, déjà tout petit, se voyait au volant de l'Alpine A110, la fameuse berlinette, lorsqu'il va peut-être faire une cagnotte pour lui offrir la berlinette. Allez, ça va être dur. Hein. Bon, bref.
Et oui, c'est vrai que c'est beau, c'était beau, ces voitures, elles avaient un style. Alors, Dunière, d'où viennent les noms de nos hameaux? Ben voilà un article intéressant pour voir d'où viennent ces noms. Ils sont souvent liés aux noms de famille aussi, ou aux choses qu'on trouvait à cet endroit. Monistrol-sur-Loire, comment les pongistes monistroliens sont montés deux fois en une saison? Ben voilà qui est pas banal. Sainte-Sigolène, quand le loup se fait voler la vedette par les insectes au festival des petits baroudeurs. Alors, on parle de voiture là aussi, tiens, puisque nous sommes à Beauzac avec le Tout ce qui roule, voilà, qui a rassemblé des passionnés là aussi de belles mécanique et de belles carrosseries. À Tirange, deuxième sacre consécutif pour Langogne aux 12 heures de boule. On connaissait les 24 heures du Mans. Eh bien, il y a les 12 heures de boule aussi. Ouais. Le Puy-en-Velay, les cantines solidaires misent eh bien, sur le bien manger à petit prix. La Voûte-sur-Loire, le club de badminton se prépare à fêter. C'est 20 ans, à Malrevers, trois employés communaux ont rénové eh bien, le four banal de Mercœur, budget 4650 euros. Dans les pages sport de la tribune Le Progrès, eh bien oui, l'Espagne met un terme au rêve américain, au rêve bleu en demi-finale, victoire des Espagnols 2-0 qui, je pense, ont bien vu les vidéos, hein, qui ont vraiment mis en place un jeu pour gêner notamment nos attaquants qui n'ont pas pu se trouver, qui avaient été si forts hein, dans les matchs précédents. Notamment Michael Olise qui n'était pas dans un bon jour. Eh bien oui, ben, c'est tombé là. Donc, c'est la soupe à la grimace ce matin. L'Espagne rencontrera donc soit l'Argentine, soit l'Angleterre qui joue ce soir. Voilà, et puis on parle justement de l'entraîneur anglais Tourelle qui apparemment, ça fait des éclairs avec son joueur Bellingham, un très bon joueur, mais bon, apparemment... Oh, il y a un cocktail explosif, nous dit-on, voilà. Et puis Tour de France, eh bien, ça vaut plus le coup de parier. De toute façon, on sait qui gagne, c'est Pogacar, encore revanchard et provocateur, puisque la dernière arrivée au Lioran, il avait été battu d'un boyau par Vingegaard. Ben là, personne n'a pu suivre dans les derniers kilomètres. Poga, qui est toujours maillot jaune. Bien évidemment, Paul Le Sexas n'est pas loin. Donc, eh ben, pour l'instant, on craignait parce qu'il est tout jeune et puis il n'a jamais fait des courses aussi longues comme ça, de 3 semaines. Bon, en tout cas, on entre dans la deuxième semaine et puis eh bien, on espère, je pense, au mieux un podium pour Paul Le Lyonnais. Ben oui. Alors, dans les dernières pages de votre... journal, eh bien, on va à Voré. Voré, vos rêves, eh bien, d'été rythmeront la saison culturelle de l'Embarcadère. Voilà, beaucoup de choses différentes cet été encore à l'Embarcadère de Voré. Et puis, on parle également du festival Versant qui revient pour la 4e édition à Saint-Privat d'Allier. Le monastier sur Gazeille, mémoire et transmission. La genèse du nouveau roman, écrit par Natacha Jouffre. Tous ces titres développés dans les pages de notre partenaire La Tribune, Le Progrès, encore quelques infos. Dans le cadre des vacances d'été, l'Office de tourisme intercommunal des Marches du Velay Roche-Baron et avec l'association Les Amis de Saint-Pal, eh bien, on vous propose ce jeudi 16 juillet un rallye de versions. C'est le fameux parcours du Milan futé. Il y aura deux versions qui sont disponibles. Inscription obligatoire aux offices de tourisme intercommunal des Marches du Velay. 04 71 61 50 74.
Retour de la halle aux artistes à Craponne-sur-Arzon avec le soutien du département IMS Concept. Eh bien, deux semaines d'exposition en juillet, tout d'abord du 15 au 19 juillet en marge des Mélodies sur Arzon, le festival qui est en cours. Eh bien, cinq artistes exposent. Et puis, il y aura une exposition spéciale country, bien sûr, du 23 au 26 avec une dizaine d'exposants. Voilà, sur le vaste thème de la musique, de la danse et des grands espaces. Salle d'exposition à la Grenette, entrée libre, ouverture 10h30, 18h. Alors, Mélodies sur Arzon, ben je vous le disais, c'est parti, avec sur le parvis de la médiathèque... Eh bien, vous pourrez voir un petit peu tous les intervenants, tous ceux qui font partie, par exemple, des master class. Premier concert, donc, ce sera jeudi, demain jeudi à 20h30 à la Chapelle des Pénitents. Un concert, eh bien, théâtre qui mêle le théâtre et la musique. Le thème, l'amour est à la ferme. Donc, vous verrez, il y a, y a de la comédie, il y a de l'humour et il y a bien sûr de... des interprètes qui sortiront leur instrument, eh ben oui, de musique, voilà, avec l'ensemble de Lausanne notamment. Et alors, qu'ai-je à vous dire encore ? Ben, on va passer à la météo et aux courses, peut-être.

Alors, monsieur, qu'est-ce que j'ai fait avec mes papiers? Nous sommes bien le mercredi, alors ça doit être le bon papier, voilà. Alors, ben oui, un changement de temps, on le disait tout à l'heure. Alors, cette matinée, les nuages vont un petit peu partir. Là, ça va se dégager, mais malheureusement, cet après-midi, des orages et puis des averses orageuses sont prévues un petit peu partout sur le département de la Haute-Loire avec, lors des averses, eh bien, vent du nord qui soufflera jusqu'à 50 km/h en pleine, 60 km/h sur les hauteurs. Température maximale 28 à 32 degrés, donc voilà un changement de temps avec ces averses qui devraient nous accompagner toute cette fin de semaine, entrecoupées bien sûr de passages ensoleillés. Donc demain, ça sera la même chose qu'aujourd'hui. Alors c'est vrai qu'on attend beaucoup la pluie, mais de bonnes pluies, hein, et les orages, on sait que ça peut donner beaucoup de pluie ou peu, hein, suivant la localisation. Bon, en tout cas, changement de temps aujourd'hui, avec cette perturbation qui vient de l'ouest. En ce mercredi 15 juillet, les courses ont lieu à Lisieux. Là, vous pouvez prier donc pour avoir le tiercé, le quartet, le quintet plus, en prix Sainte-Thérèse, bien sûr.

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Voilà, c'était donc Jean-Claude Borély, extrait de son dernier album, L'univers de Jean-Claude Borély. On a écouté, là c'était mon cinéma d'avant, vous avez entendu dans l'ordre Un homme et une femme, la chanson de Lara, Deguelo du film Rio Bravo et Le vent, le cri du film Le professionnel. L'univers de Jean-Claude Borély, bien calé dans l'émission... à la découverte de... Là, on va retrouver maintenant Amaury Vassili qui a sorti un album avec pas mal de chansons, quelques chansons qui ont un titre anglais, comme celle qu'on va écouter, Once Upon a Time. Amaury Vassili, c'est son nouvel album.

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0: Bonjour à tous, nous sommes aujourd'hui le mercredi 15 juillet. Nous fêtons Donald. Incendie volontaire, une traque intense des pyromanes. C'est à la une donc de la tribune Le Progrès, notre partenaire. Du côté d'Issaint-Jean, une dictée géante pour tous à la rubannerie. Chemin de Saint-Jacques, pèlerins et hébergeurs contraints de s'adapter à la pellicule. Et puis, le rêve américain brisé. Mais de quoi parle-t-on ? Eh bien oui, les Français s'arrêteront donc en Coupe du Monde en demi-finale, puisqu'ils ont été battus 2-0 par l'Espagne. Dur réveil ce matin, en tout cas pour les amoureux du foot. Forêt de Fontainebleau, dévastée, un sapeur-pompier impliqué, eh bien dites-moi, et des pyromanes donc qui opèrent d'ailleurs, nous dit-on, tout au long de l'année. Alors là, c'est... Donc voilà, alors on continue avec la page santé, et puis on parle eh bien, de ce qui touche... 1,6 million de Français, la bipolarité, mais quels sont donc les signes qui doivent vous alerter ? Eh bien, vous verrez ça dans votre journal. Voilà, c'est des humeurs qui peuvent changer à la minute. On peut être dans un certain état, c'est un petit peu ça la bipolarité, à un moment, et puis le lendemain être complètement différent. Voilà, bah, c'est une maladie mentale, on va dire. Hein. Donc voilà. Vous saurez tout. Et puis, est-ce que le sport, c'est une question qui est posée, est-ce que le sport est un remède anti-dépression ? Ben, vous verrez ça. Eh bien oui, puis envolée, les annulations, les reports, la canicule n'épargne pas le chemin de Saint-Jacques au départ du Place du Plot, par exemple, bien sûr. Et là, il faut s'adapter à cause de la canicule, c'est-à-dire déjà pour ceux qui hébergent, hein, voilà, il faut laisser la fraîcheur. Et puis, par exemple, les personnes un peu plus âgées, eh bien, ont hésité cette année, ou hésitent en tout cas, de faire le chemin en été. Saint-Aon, eh bien, incendie là aussi dans les gorges de l'Allier, 120 hectares détruits et des routes fermées. Accident de la route Cussac-sur-Loire, une sexagénaire en urgence absolue après un accident sur la RN 88. Ça s'est passé lundi après-midi près du giratoire de Fanjas. Issingeau, la dictée géante, eh bien, une première dans le département. Et l'organisateur Rachid Santaki nous dit, eh bien, on sait qu'on a une bombe à retardement avec le niveau d'orthographe, et oui, ce niveau qui ne cesse de baisser. Bassambassé, ingénieur et pêcheur, eh bien, il planche sur de nouveaux leurres éco-responsables. La canicule n'a pas empêché, eh bien, les joueurs et autres personnes à se précipiter pour les courses hippiques. Canicule, les courses hippiques s'adaptent. C'était à Julliange, bien sûr, hier. Le public a répondu présent. Dans le Rhône, expertise et ou restauration, eh bien, il est au service des amoureux des belles mécaniques, des belles voitures notamment, mais même des deux roues, c'est Florent Jabille. On nous dit que la meilleure voiture à collectionner, eh bien, c'est celle du rêve de jeunesse, et eh oui, de ses rêves d'enfant, et eh oui. On va saluer Bernard qui, déjà tout petit, se voyait au volant de l'Alpine A110, la fameuse berlinette. Alors, on va peut-être faire une cagnotte pour lui offrir la berlinette. Allez, ça va être dur. Hein. Bon, bref. Et oui, c'est vrai que c'est beau. C'était beau, ces voitures. Elles avaient un style. Alors, Dunière, d'où viennent les noms de nos hameaux? Ben voilà un article intéressant pour voir d'où viennent ces noms. Ils sont souvent liés aux noms de famille aussi, ou aux choses qu'on trouvait à cet endroit. Monistrol-sur-Loire, comment les pongistes monistroliens sont montés deux fois en une saison? Ben voilà, qui n'est pas banal. Sainte-Sigolène, quand le loup se fait voler la vedette par les insectes au festival des petits baroudeurs. Alors, on parle de voiture là aussi, tiens. Puisque nous sommes à Beauzac avec le Tout ce qui roule, voilà, qui a rassemblé des passionnés là aussi de belles mécaniques et de belles carrosseries. À Tirange, deuxième sacre consécutif pour Langogne aux 12 heures de boule. On connaissait les 24 heures du Mans. Eh bien, il y a les 12 heures de boule aussi. Ouais. Le Puy-en-Velay, les cantines solidaires misent, eh bien, sur le bien manger à petit prix. La Voûte-sur-Loire, le club de badminton se prépare à fêter ses 20 ans. À Malrevers, trois employés communaux ont rénové, eh bien, le four banal de Mercœur, budget 4650 euros. Dans les pages sport de la tribune Le Progrès, eh bien oui, l'Espagne met un terme au rêve américain, au rêve bleu en demi-finale. Victoire des Espagnols 2-0 qui, je pense, ont bien vu les vidéos, hein, qui ont vraiment mis en place un jeu pour gêner notamment nos attaquants qui n'ont pas pu se trouver, qui avaient été si forts, hein, dans les matchs précédents. Notamment Michael Olise, qui n'était pas dans un bon jour. Eh bien, oui, ben, c'est tombé là. Donc, c'est la soupe à la grimace ce matin. L'Espagne rencontrera donc soit l'Argentine, soit l'Angleterre qui joue ce soir. Voilà, et puis on parle justement de l'entraîneur anglais Tourelle qui apparemment, ça fait des éclairs avec son joueur Bellingham, un très bon joueur, mais bon, apparemment... Oh, il y a un cocktail explosif, nous dit-on, voilà. Et puis Tour de France, eh bien, ça vaut plus le coup de parier. De toute façon, on sait qui gagne, c'est Pogacar, encore revanchard et provocateur, puisque la dernière arrivée au Lioran, il avait été battu d'un boyau par Vingegaard. Ben là, personne n'a pu suivre dans les derniers kilomètres. Poga, qui est toujours maillot jaune. Bien évidemment, Paul Le Sexas n'est pas loin. Donc, eh ben, pour l'instant, on craignait parce qu'il est tout jeune et puis il n'a jamais fait des courses aussi longues comme ça, de 3 semaines. Bon, en tout cas, on entre dans la 2e semaine et puis eh bien, on espère, je pense, au mieux un podium pour Paul Le Lyonnais. Ben oui. Alors, dans les dernières pages de votre journal, eh bien, on va à Voré. Vos rêves, eh bien, d'été rythmeront la saison culturelle de l'Embarcadère. Voilà, beaucoup de choses différentes cet été encore à l'Embarcadère de Voré. Et puis on parle également du festival Versant qui revient pour la 4e édition à Saint-Privat d'Allier. Le Monastier sur Gazeille, mémoire et transmission, la genèse du nouveau roman écrit par Natacha Jouffre. Tous ces titres développés dans les pages de notre partenaire La Tribune, Le Progrès, encore quelques infos. Dans le cadre des vacances d'été, l'Office de tourisme intercommunal des Marches du Velay Roche-Baron et avec l'association Les Amis de Saint-Pal, eh bien, on vous propose ce jeudi 16 juillet un rallye. Deux versions, c'est le fameux parcours du Milan futé. Il y aura deux versions qui sont disponibles. Inscription obligatoire aux offices de tourisme intercommunal des Marches du Velay. 04 71 61 50 74. Retour de la halle aux artistes à Craponne-sur-Arzon avec le soutien du département IMS Concept. Eh bien, 2 semaines d'exposition en juillet, tout d'abord du 15 au 19 juillet en marge des Mélodies sur Arzon, le festival qui est en cours. Eh bien, 5 artistes exposent. Et puis, il y aura une exposition spéciale country, bien sûr, du 23 au 26 avec une 10aine d'exposants. Voilà, sur le vaste thème de la musique, de la danse et des grands espaces. Salle d'exposition à la Grenette, entrée libre, ouverture 10h30, 18h. Alors, Mélodie sur Arzon, ben je vous le disais, c'est parti, avec sur le parvis de la médiathèque... Eh bien, vous pourrez voir un petit peu tous les intervenants, tous ceux qui font partie, par exemple, des master class. Premier concert, donc, ce sera jeudi, demain jeudi à 20h30 à la Chapelle des Pénitents. Un concert, eh bien, théâtre qui mêle le théâtre et la musique. Le thème « L'amour est à la ferme ». Donc, vous verrez, il y a de la comédie, il y a de l'humour et il y a bien sûr des interprètes qui sortiront leur instrument, eh ben oui, de musique, voilà, avec l'ensemble de Lausanne notamment. Et alors, qu'ai-je à vous dire encore ? Ben, on va passer à la météo et aux courses, peut-être.

Alors, monsieur, qu'est-ce que j'ai fait avec mes papiers? Nous sommes bien le mercredi, alors ça doit être le bon papier, voilà. Alors, ben oui, un changement de temps, on le disait tout à l'heure. Alors, cette matinée, les nuages vont un petit peu partir, là ça va se dégager, mais malheureusement, cet après-midi, des orages et puis des averses orageuses sont prévues un petit peu partout sur le département.

0: En ce mercredi 15 juillet, les courses ont lieu à Lisieux. Là, vous pouvez prier donc pour avoir le tiercé, le quartet, le quintet plus, en prix Sainte-Thérèse, bien sûr. Huitième course, départ 18h30, 14 partants. Radio Craponne et Alain Massoni vous proposent de jouer le 7, le 4, l'As, le 8, le 12 et le 11. 7, 4, As, 8, 12 et 11. Bonne matinée à l'écoute de Radio Craponne. N'oubliez pas de fêter les Donald aujourd'hui. Et il est 10h47 sur Radio Craponne. Bienvenue à tous ceux qui nous rejoignent. Pour terminer cette matinée, effectivement, Saint Donald d'Ogilvy. Alors ça nous amène en Écosse au 8e siècle où ce Donald avait de nombreuses filles et toutes ses filles souhaitaient devenir religieuses, ce qui fait qu'il a créé dans sa grande maison un couvent. Voilà, il devient l'abbé ensuite de la communauté. Voilà pour ce Saint Donald. Alors bien sûr, l'Écosse avec les fameux clans, hein, le clan des MacDonald, c'est connu. Voilà, il y en a plein d'autres qui nous viennent de ce pays. Et voilà, je vous invite à suivre des films qui se passent au Moyen-Âge du côté de l'Écosse. Voilà, alors je me souviens plus bien sûr, mais bon, il y en a eu beaucoup. Il y a eu le fameux Highlander, et puis ensuite le héros là qui a incarné Mad Max, qui va interpréter un héros écossais. Voilà, il fait un petit peu chaud, il fait un petit peu lourd, on a eu un coup de vent là tout de suite là sur Craponne. Alors bon, c'est le changement de temps maintenant qui nous arrive. Alors sinon pour évoquer Donald, eh bien, on va écouter Douchka. Alors, rappelez-vous, dans votre enfance, il y avait Douchka qui avait un contrat avec Walt Disney, avec les studios Disney. On va la retrouver avec Mickey, Donald et moi. C'est dans les années 80, dites donc. Ah ouais.
1: Salut.
0: Salut.
1: Mickey,

0: Et oui, il n'y avait pas que Chantal Goya ou Dorothée qui chantaient les héros de Disney, c'était Douchka à l'instant, au milieu des années 80. Tout de suite, l'horoscope du jour sur Radio Craponne.
1: Bonjour à tous. Nous fêtons Donald en ce 15 juillet. Alors, quel secteur de votre signe sera en vedette ce samedi ?
2: Bélier, les rayonnements de Saturne feront ressentir plus que jamais le poids de la solitude aujourd'hui.
1: Taureau, la journée ne se passera pas comme prévu. Accrochez-vous, demain sera un autre jour.
2: Attention Gémeaux, des propos imprudents vous vaudront de rudes contestations.
1: Cancer, si vous avez quelque chose d'ennuyeux à faire, vous pouvez vous y coller aujourd'hui.
2: Les lions, le sang-froid, l'aptitude à se contrôler dans les situations les plus éprouvantes pour les nerfs ne seront pas votre point fort cette fois-ci.
1: Vierge, la lune et la planète Vénus illumineront le ciel astral de la journée, surtout si vous êtes des tout premiers jours du signe.
2: Balance, vous vous soucierez énormément des avis émis par les personnes qui vous entourent.
1: Scorpion, pas d'obstacles sur votre route, sauf si vous êtes trop impatient ou si vous mettez la pression sur vos proches ou vos collègues.
2: Sagittaire, vous qui êtes d'ordinaire plutôt expansif, deviendrez aujourd'hui plus porté à la prudence et à la discrétion dans votre comportement comme dans vos propos.
1: Capricorne, vous vous demanderez si cela vaut le coup de vous énerver pour faire accepter des idées qui ne sont pas vraiment les vôtres. Enfin Poisson, si vous avez un important rendez-vous ou une réunion, exprimez-vous sans crainte, on partagera votre point de vue. Bonne journée à tous, à demain pour un nouvel horoscope.
0: 10h54 sur Radio Craponne, et puis donc je crois qu'on en a parlé dans les infos, mais sachez que les amis de Saint-Pal vous indiquent que ce rallye photo eh bien sera annulé, il était prévu demain, le rallye photo intitulé « Le parcours du Milan futé ». Donc voilà, c'est annulé en partie à cause des conditions météorologiques, bien sûr. Et puis je vous rappelle que les feux d'artifice également, la majorité des feux sont annulés en Haute-Loire, comme à Bonne-sur-Arzon, hein, par exemple. Voilà. Mais bon, le reste est maintenu. Alors, justement, petite page de pub tout de suite. 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

Eh bien, ce sera la fête mexicaine à Vermoyal, près de Saint-Pierre-du-Champ, dimanche 19 juillet, à partir de midi, avec jeux, repas sur réservation, buvette, animation. Fête mexicaine à Vermoyal, dimanche après-midi. Menu, plat, entrée, plat, dessert, café, 14€ adultes, 8€ enfants. Réservation 04 71 03 40 00. Bienvenue à la fête d'été de Bonne-sur-Arzon, samedi 18 juillet au plan d'eau, entrée libre. Demandez le programme, et bien il y aura à partir de 7h du matin le vide grenier, l'après-midi animation musicale avec Boris la guenille, spectacle équestre également à 17h, jeu de piste au plan d'eau, et puis le soir déguster les moules frites avec un bal en plein air. Feu d'artifice sous réserve, renseignez-vous. Fête d'été Bonne-sur-Arzon, samedi 18 juillet. Au plan

0: 11h01 minute sur Radio Craponne. Qu'attendez-vous de moi ? Extrait du deuxième album de Mentissa.
1: Toujours drôle.
0: Et tout de suite sur Radio Craponne, rejoignons le bureau d'information touristique. Corinne, bonjour.
2: Bonjour.
0: Alors, on se retrouve en été, donc les mercredis et les vendredis. Alors, qu'est-ce qui se passe pour cette deuxième partie de semaine sur Craponne et ses environs ?
2: Alors, ce mercredi, un atelier d'écriture, c'est avec l'association Mine de Rien, c'est la médiathèque de Craponne. C'est de 14h à 16h, c'est ouvert à toutes et à tous. C'est sur inscription à la médiathèque au 04 71 01 24 30. Les mélodies sur Arzon donc ont commencé hein, cette semaine et il y a un concert tous les soirs jusqu'à vendredi à 18h devant la médiathèque, donc un concert de musique classique. Et toujours dans le cadre des mélodies sur Arzon, la Halle aux artistes vous propose jusqu'au 19 juillet une exposition de cinq artistes, voilà, à la salle des expositions de la Grenette. C'est ouvert tous les jours de 10h30 à 18h. Le mercredi, le concours de pétanque, de l'été, hein, c'est en doublette formée au stade, ouvert à tous. Les inscriptions sont à 19h45, début des parties à 20h30, c'est au stade de la Prairie. Le tarif est de 4€ par joueur et toutes les doublettes sont primées. Le jeudi 16, la visite de la chocolaterie Adrien Faure, c'est à Saint-Julien-d'Anse, c'est entre 15h et 18h pour des créneaux d'environ 1h. C'est sur réservation au 04 71 03 94 89, le tarif est de 5€ par personne et bien sûr il y a une petite dégustation. Ce jeudi, vous pourrez découvrir la capoeira, c'est à 18h à la salle polyvalente de Saint-Georges, l'Agricole, et c'est gratuit. Il y aura le marché des producteurs, c'est à Chaumely, comme tous les jeudis, de 17h à 20h, avec des animations et le carré convivial. Donc, les mélodies sur Arzon, donc le concert gratuit à 18h, c'est devant la médiathèque. Et il y aura également le jeudi 16, le premier concert en soirée. C'est un concert théâtre original qui mêle musique et art dramatique. Ce sera sur le thème « L'amour est à la ferme ». Et c'est animé par le Jeune Ensemble de Lausanne. Alors là, c'est un concert qui est à 20h30 à la Chapelle des Pénitents. Et le tarif pour ce concert est de 30€. Le vendredi 17, un atelier naturaliste, dessine-moi un triton, c'est avec le Pays d'Arrêt d'Histoire, c'est de 10h à 12h à Argentière sur la commune de Beaune-sur-Arzon, c'est avec Solène Muller qui est animatrice nature, vous pouvez apprendre à reconnaître les amphibiens avec des observations dehors, des jeux sonores et de beaux dessins. À partir de 8 ans, le tarif est de 6€ par personne. L'inscription est obligatoire sur le site du musée, c'est musée-patrimoine.vivaticket.fr. Ce vendredi 17, un atelier généalogie, c'est de 14h à 17h au premier étage de la mairie. Venez avec vos questions, vos recherches et votre ordinateur si vous en avez un. Et c'est gratuit. Il y aura également vendredi l'ouverture de la vestiboutique de la Croix-Rouge. C'est sur la place du Fort de 14h à 17h. Et puis ce vendredi, un café IA avec Cédric Chasselet, le conseiller numérique de la communauté d'agglomération du Puy-en-Velay. C'est de 14h à 16h, salle de la gare à Craponne. Et c'est sur l'utilisation des bots IA par nos ados. C'est ouvert à tous à partir de 11 ans. C'est gratuit et sans inscription. À 18h, donc toujours le concert gratuit devant la médiathèque dans le cadre des Mélodies sur Arzon. Et puis la soirée exceptionnelle avec le pianiste Abdelrahman El Bacha, c'est à 20h30 à la chapelle des Pénitents. Donc un des plus grands pianistes de notre temps, il vient à Craponne, c'est assez exceptionnel. L'entrée est à 35€. Donc la billetterie se fait soit sur Internet, soit à l'office de tourisme, là, au bureau de Craponne. Nous avons la billetterie qui est en vente. Je vous rappelle peut-être la circulation touristique, donc les mardis, vendredis et dimanches, entre Estivareil et la Chaise-Dieu, départ de Craponne à 14h40 le mardi, 11h25 le vendredi et le dimanche, pour un retour à 17h35. Voilà, et puis les expos habituels, la piscine de Craponne ouverte tous les jours de 11h à 19h, et la visite de la distillerie Terre d'Alchimie, c'est de 14h à 17h tous les après-midi. Donc sur rendez-vous au 06 74 39 90 36.
0: Ben merci Corinne, on se retrouve vendredi pour la suite.
2: Et ben, bonne semaine à tous.
0: Bonne semaine, au revoir.

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4: Et oui, c'est le nouveau U2. Ils ont fait un clip. Ils sont sur le toit d'un bus dans les rues de Mexico. Apparemment, ils sont passés également par les apparts du coin. Et voilà, acclamé par la foule. 11h10 sur Radio Craponne. Je vous souhaite de bien terminer cette matinée. J'espère que vous n'avez pas trop la gueule de bois. Et on va continuer. C'est cool. Ça va vous détendre après le match d'hier. Ça s'appelle le cœur grenadine. Et oui, à cette heure-ci, avec un petit cocktail, ça serait pas mal, bien frais. Et c'était bien sûr Laurent Voulzy, juste après Rock Collection. Et bien sûr, il avait continué en solo, puisque voilà, il avait décidé de faire ses titres, puisqu'il était associé à Laurent Souchon, déjà, bien sûr. Alors allons-y.

11h16 sur Radio Craponne. Une petite pause tout de suite. 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

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Parfait. 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

L'âme de la Jamaïque avec Bob Marley. On se retrouve dans 7 minutes pour les infos sur Radio Craponne. C'est Jacques avec vous jusqu'à midi. Eh bien, on va continuer en musique, bien sûr. Alors, qu'ai-je choisi ? Tiens, quelque chose qui va vous rappeler les années 80. Alors là, je crois que ça sera un enregistrement un peu plus ancien. Elle était revenue sur scène. Je veux parler de Sabrina. Eh oui, rappelez-vous, dans les années 80. Et là, je vous propose Boys. Allez, c'est parti. Bon souvenir, n'est-ce pas ?

Voilà, souvenir des années 80 avec Sabrina, Boys Boys, sous-titré Summertime Love, dites-moi. Eh bien, tout de suite, c'est le retour des infos sur Radio Craponne, puisqu'il est pratiquement 11h30.

Bonjour à tous, nous sommes aujourd'hui le mercredi 15 juillet. Nous fêtons Donald. Incendie volontaire, une traque intense des pyromanes. C'est à la une donc de la tribune Le Progrès, notre partenaire. Du côté d'Issaint-Jean, une dictée géante pour tous à la Rubannerie. Chemin de Saint-Jacques, pèlerins et hébergeurs contraints de s'adapter à la pellicule. Et puis, le rêve américain brisé. Mais de quoi parle-t-on ? Eh bien oui, les Français s'arrêteront donc en Coupe du Monde en demi-finale, puisqu'ils ont été battus 2-0 par l'Espagne. Dur réveil ce matin, en tout cas pour les amoureux du foot. Forêt de Fontainebleau, dévastée, un sapeur-pompier impliqué, eh bien dites-moi, et des pyromanes donc qui opèrent d'ailleurs, nous dit-on, tout au long de l'année. Alors là, c'est... Donc voilà, alors on continue avec la page santé et puis on parle eh bien, de ce qui touche 1,6 million de Français, la bipolarité. Mais quels sont donc les signes qui doivent vous alerter? Eh bien, vous verrez ça dans votre journal. Voilà, c'est des humeurs qui peuvent changer à la minute. On peut être dans un certain état, c'est un petit peu ça la bipolarité, à un moment, et puis le lendemain, être complètement différent. Voilà, bah, c'est une maladie mentale, on va dire. Hein. Donc, voilà. Vous saurez tout. Et puis, est-ce que le sport, c'est une question qui est posée, est-ce que le sport est un remède anti-dépression? Ben, vous verrez ça. Eh bien oui, puis en volée, les annulations, les reports, la canicule n'épargne pas le chemin de Saint-Jacques au départ du Puy, place du Plot par exemple, bien sûr. Et là, il faut s'adapter à cause de la canicule, c'est-à-dire déjà pour les ceux qui hébergent, hein, voilà, il faut laisser la fraîcheur. Et puis, par exemple, les personnes un peu plus âgées, eh bien, ont hésité cette année, ou hésitent en tout cas, de faire le chemin en été. Saint-Aon, eh bien, incendie là aussi dans les gorges de l'Allier, 120 hectares détruits et des routes fermées. Accident de la route Cussac-sur-Loire, une sexagénaire en urgence absolue après un accident sur la RN 88. Ça s'est passé lundi après-midi près du giratoire de Fanjas. Issaint-Jean, la dictée géante, eh bien une première dans le département. Et l'organisateur Rachid Santaki nous dit, eh bien, on sait qu'on a une bombe à retardement avec le niveau d'orthographe, et oui, ce niveau qui ne cesse de baisser. Bassambassé, ingénieur et pêcheur, eh bien, il planche sur de nouveaux leurres éco-responsables. La canicule n'a pas empêché, eh bien, les joueurs et autres personnes à se précipiter pour les courses hippiques. Canicule, les courses hippiques s'adaptent. C'était à Juliange, bien sûr, hier. Le public a répondu présent. Dans le Rhône, expertise et ou restauration, eh bien, il est au service des amoureux des belles mécaniques, des belles voitures notamment, mais même des deux roues. C'est Florent Jabille. Et on nous dit que la meilleure voiture à collectionner, eh bien, c'est celle du rêve de jeunesse. Eh oui, de ses rêves d'enfant. Eh oui. On va saluer Bernard qui, déjà tout petit, se voyait au volant de l'Alpine A110, la fameuse berlinette, lorsqu'il va peut-être faire une cagnotte pour lui offrir la berlinette. Allez, ça va être dur. Hein. Bon, bref,
Et oui, c'est vrai que c'est beau, c'était beau, ces voitures, elles avaient un style. Alors, Dunière, d'où viennent les noms de nos hameaux? Ben voilà un article intéressant pour voir d'où viennent ces noms. Ils sont souvent liés aux noms de famille aussi, ou aux choses qu'on trouvait à cet endroit. Monistrol-sur-Loire, comment les pongistes monistroliens sont montés deux fois en une saison? Ben voilà qui est pas banal. Sainte-Sigolène, quand le loup se fait voler la vedette par les insectes au festival des petits baroudeurs. Alors, on parle de voiture là aussi, tiens, puisque nous sommes à Beauzac avec le Tout ce qui roule, voilà, qui a rassemblé des passionnés là aussi de belles mécanique et de belles carrosseries. À Tirange, deuxième sacre consécutif pour Langogne aux 12 heures de boule. On connaissait les 24 heures du Mans. Eh bien, il y a les 12 heures de boule aussi. Oui. Le Puy-en-Velay, les cantines solidaires misent eh bien, sur le bien manger à petit prix. La Voûte-sur-Loire, le club de badminton se prépare à fêter. C'est 20 ans, à Malrevers, trois employés communaux ont rénové eh bien, le four banal de Mercœur, budget 4650 euros. Dans les pages sport de la tribune Le Progrès, eh bien oui, l'Espagne met un terme au rêve américain, au rêve bleu en demi-finale, victoire des Espagnols 2 à 0 qui je pense ont bien vu les vidéos hein, qui ont vraiment mis en place un jeu pour gêner notamment nos attaquants qui n'ont pas pu se trouver, eux qui avaient été si forts hein, dans les matchs précédents, notamment Michael Olise qui n'était pas dans un bon jour, et bien oui, ben, c'est tombé là, Donc, c'est la soupe à la grimace ce matin. L'Espagne rencontrera donc soit l'Argentine, soit l'Angleterre qui joue ce soir. Voilà, et puis on parle justement de l'entraîneur anglais Tourelle qui apparemment, ça fait des éclairs avec son joueur Bellingham, un très bon joueur, mais bon, apparemment... Oh, il y a un cocktail explosif, nous dit-on, voilà. Et puis Tour de France, eh bien, ça vaut plus le coup de parier. De toute façon, on sait qui gagne, c'est Pogacar, encore revanchard et provocateur, puisque la dernière arrivée au Lioran, il avait été battu d'un boyau par Vingegaard. Ben là, personne n'a pu suivre dans les derniers kilomètres. Poga, qui est toujours maillot jaune. Bien évidemment, Paul Le Sexas n'est pas loin. Donc, eh ben, pour l'instant, on craignait parce qu'il est tout jeune et puis il n'a jamais fait des courses aussi longues comme ça, de 3 semaines. Bon, en tout cas, on entre dans la deuxième semaine et puis eh bien, on espère, je pense, au mieux un podium pour Paul Le Lyonnais. Ben oui. Alors, dans les dernières pages de votre... journal, eh bien, on va à Voré. Voré, vos rêves, eh bien, d'été rythmeront la saison culturelle de l'Embarcadère. Voilà, beaucoup de choses différentes cet été encore à l'Embarcadère de Voré. Et puis, on parle également du festival Versant qui revient pour la 4e édition à Saint-Privat d'Allier. Le Monastier sur Gazeille, mémoire et transmission. La genèse du nouveau roman, écrit par Natacha Jouffre. Tous ces titres développés dans les pages de notre partenaire La Tribune, Le Progrès, encore quelques infos. Dans le cadre des vacances d'été, l'Office de tourisme intercommunal des Marches du Velay Roche-Baron et avec l'association Les Amis de Saint-Pal, eh bien, on vous propose ce jeudi 16 juillet un rallye de versions. C'est le fameux parcours du Milan futé. Il y aura deux versions qui sont disponibles. Inscription obligatoire aux offices de tourisme intercommunal des Marches du Velay. 04 71 61 50 74.
Retour de la halle aux artistes à Craponne-sur-Arzon avec le soutien du département IMS Concept. Eh bien, deux semaines d'exposition en juillet, tout d'abord du 15 au 19 juillet en marge des Mélodies sur Arzon, le festival qui est en cours. Eh bien, cinq artistes exposent. Et puis, il y aura une exposition spéciale country, bien sûr, du 23 au 26 avec une dizaine d'exposants. Voilà, sur le vaste thème de la musique, de la danse et des grands espaces. Salle d'exposition à la Grenette, entrée libre, ouverture 10h30, 18h. Alors, Mélodie sur Arzon, ben je vous le disais, c'est parti, avec sur le parvis de la médiathèque... Eh bien, vous pourrez voir un petit peu tous les intervenants, tous ceux qui font partie, par exemple, des master class. Premier concert, donc, ce sera jeudi, demain jeudi à 20h30 à la Chapelle des Pénitents. Un concert, eh bien, théâtre qui mêle le théâtre et la musique. Le thème, l'amour est à la ferme. Donc, vous verrez, il y a, y a de la comédie, il y a de l'humour et il y a bien sûr de... des interprètes qui sortiront leur instrument, eh ben oui, de musique, voilà, avec l'ensemble de Lausanne notamment. Et alors, qu'ai-je à vous dire encore ? Ben, on va passer à la météo et aux courses, peut-être.

Alors, monsieur, qu'est-ce que j'ai fait avec mes papiers? Nous sommes bien le mercredi, alors ça doit être le bon papier, voilà. Alors, ben oui, un changement de temps, on le disait tout à l'heure. Alors, cette matinée, les nuages vont un petit peu partir, là ça va se dégager, mais malheureusement, cet après-midi, des orages et puis des averses orageuses sont prévues un petit peu partout sur le département de la Haute-Loire avec, lors des averses, eh bien, un vent du nord qui soufflera jusqu'à 50 km/h en pleine, 60 km/h sur les hauteurs. Température maximale 28 à 32 degrés, donc voilà un changement de temps avec ces averses qui devraient nous accompagner toute cette fin de semaine, entrecoupée bien sûr de passages ensoleillés. Donc demain, ça sera la même chose qu'aujourd'hui. Alors c'est vrai qu'on attend beaucoup la pluie, mais de bonnes pluies, hein, et les orages, on sait que ça peut donner beaucoup de pluie ou peu, hein, suivant la localisation. Bon, en tout cas, changement de temps aujourd'hui, avec cette perturbation qui vient de l'ouest. En ce mercredi 15 juillet, les courses ont lieu à Lisieux, là, vous pouvez prier donc pour avoir le tiercé, le quartet, le Quintet Plus, en prix Sainte-Thérèse, bien sûr. Huitième course, départ 18h30, 14 partants. Radio Craponne et Alain Massoni vous proposent de jouer le 7, le 4, l'As, le 8, le 12 et le 11. 7, 4, As, 8, 12 et 11. Bonne matinée à l'écoute de Radio Craponne. N'oubliez pas de fêter les Donald aujourd'hui.

Eh oui, la cinquième symphonie revue, visitée par, dans les années 70, sur un rythme quasiment disco, Walter Murphy. Voilà, on va offrir ce titre et celui qui vient d'ailleurs à tous les jeunes et moins jeunes d'ailleurs qui participent au festival Mélodie sur Arzon, et on salue les bénévoles également, tous ceux qui s'occupent de ce festival. Eh ben oui, la musique classique a souvent été repris, donc cette cinquième là, très connue, hein, de Walter Murphy. Et puis on terminera aujourd'hui par un autre titre revu et corrigé, cette fois-ci en 1969 par le groupe Jethro Tull. Eh bien, ils sont partis d'un thème de Jean-Sébastien Bach, évidemment, qui s'appelait Bourré. D'ailleurs, ça, c'est quand même fou. C'est pas du tout de la bourrée auvergnate.

0: Voilà, clin d'œil à Jean-Sébastien Bach en 69 avec le groupe Jethro Tull. Eh bien, je vous souhaite un excellent moment. Retour de Jean-Pierre demain matin. Je vous souhaite donc bon appétit et bon après-midi sur votre radio. 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

0: Voilà, bien aujourd'hui, on va parler de country music, puisqu'on va parler du festival 39e du nom, en compagnie de Sophie, Claude et Hervé. Alors, vous avez entendu le chanteur qui va ouvrir le samedi, Gary Quinn, qui est un Irlandais du Nord qui vit à Manchester, et c'est assez sympa, on en parlera. Mais je voudrais commencer cette émission, puisqu'il y a une semaine ou un peu plus, eh bien, on a enterré notre ami Philippe Gomard, puis c'est grâce à lui, en fait, que ce festival est arrivé à Craponne, festival qui a commencé à Dore en 87, 250 personnes. C'était pas beaucoup, donc un trou de 50 000 francs. Et J.F. Blanc, eh ben lui, il a dit, moi, je fais le chèque et on continue. Et du coup, le festival a continué, sinon, il n'aurait pas été plus loin. Ça a doublé toutes les années jusqu'à Craponne, puisque en 91, il y avait plus de 4000 personnes à Dore, puisque là, on a rencontré Bill Monroe, hein, la grande star de Blue... Non, je crois qu'il est arrivé en 92 ici. Non ?
1: Le festival 93 à Craponne.
0: Ah ouais, d'accord. T'as raison, Eva. Je me trompe d'un an. Il y avait eu Bill Monroe et les Mac Cutters, je me rappelle, puisqu'on avait fait l'interview à Chomley. Donc, c'était marrant. Voilà, donc, c'est là que j'avais rencontré... j'avais suivi ce festival grâce à un autre copain, Michel, qui m'avait dit, bah, écoute, Jean-Pierre, on a trouvé un truc, il faut que tu viennes. Et à partir du deuxième, et quand ils sont arrivés à autant de monde, ils ont dit, on ne peut pas continuer. Et ils m'avaient dit, bah, écoute, tu ne prendrais pas à Craponne. Je dis, mais attends, à Craponne, d'accord. Alors, j'étais à la mairie avec Georges et puis Claude. Et je dis, mais attends, il faut que j'en parle à tout le monde. Et puis, bon, tout le monde était d'accord, mais après, il fallait trouver un terrain. Donc, on a trouvé le terrain et tout. Et c'est pour ça que le festival a continué, puis a grandi, grandi, grandi. Et on est à sa 39e édition, c'est pour ça que je voulais rendre quand même un petit hommage à Philippe, parce que sans lui, peut-être que le festival se serait éteint, alors ça, on ne le sait pas, mais il y aurait de fortes chances quand même. Voilà, ben, il est là, il est bien là, c'est le 39e, et on va commencer avec Sophie. Si elle prenait le micro, ça serait pas mal devant elle. Ah ben, si elle nous le casse, ça sera moins bien. Alors Sophie, bonjour.
2: Bonjour.
3: Alors Sophie, tu nous parles un peu de cette programmation. On vient d'écouter
0: Gary Quinn, et donc un Anglais.
2: Hein. Oui, oui.
0: Et qui est dans la musique country depuis combien de temps?
2: Oh, il est depuis plus d'une quinzaine d'années, plus que ça. Lui, comme beaucoup d'Irlandais, hein, il oui. baigne dans la musique. C'est dans les gènes, ah oui. peut-être, oui. non ? C'est ce qu'il faut dire sur les Irlandais, hein, n'est-ce pas ?
0: Ah, mais c'est ça, complètement. Je suis oui. d'accord avec toi.
2: Bah, oui. Effectivement, on a la chance de l'avoir pour ouvrir le festival. Il a une grosse expérience de la musique country, de la musique et des tournées nationales, internationales, et aussi de l'organisation de festivals, parce qu'il est impliqué dans le développement de la country au Royaume-Uni. Donc, c'est quelqu'un qui va pouvoir ouvrir cette 39e édition avec ses chouettes mélodies et sa grosse expérience de musicien sur la scène du Parc des Étoiles le samedi.
0: Très
2: 25.
0: Bien. Alors, bon, on va parler de tout cela. Alors, pour peut-être avant de continuer sur le programme, c'est toujours la première. Enfin, est-ce qu'il y a des nouveautés quand même par rapport à tous les festivals antérieurs ?
2: Oui, alors il y a un certain nombre de choses qui sont un peu nouvelles. On essaye de changer un peu, d'évoluer, de proposer des choses qui plaisent à nos festivaliers. Là, cette année, on va proposer un podium acoustique qui permettra à deux groupes de se produire avant les balances, pendant l'espace où effectivement les exposants sont là et c'est ouvert au public. Et donc on aura à la fois Luca Cassia et The Wilds sur le samedi et le dimanche qui vont pouvoir donner une atmosphère et une ambiance agréable sur le festival. Tu voulais reprendre, Hervé ?
0: Oui, Hervé, vas-y. Vas-y, Hervé.
1: En fait, le podium acoustique il sera opérationnel dès l'ouverture des entrées au public.
0: D'accord.
1: C'est-à-dire pour éviter ce vide qu'il y a entre l'entrée ouais. et le premier groupe, donc le samedi, Gary Quinn, il y aura Luca Cassia sur le petit podium acoustique qui sera pas très loin de la buvette centrale, la buvette du haut. Ceci pour occuper les gens, pour distraire les gens, et puis en même temps pour faire évoluer des petits groupes pas très connus, justement pour leur donner une chance.
0: D'accord. Oui, ben ça c'est une bonne idée, hein, parce que c'est vrai que c'est long parfois. Hein. Surtout s'il y a un petit, des fois il y a un petit peu de retard. Donc bon, alors ça c'est la nouveauté, on va dire.
1: Voilà, c'est ça. Il y aura le samedi avant le premier concert et le dimanche avant le premier concert. On voulait le faire entre chaque concert, mais il y a les danseurs, donc on avait peur des interférences. Donc on va regarder cette année parce que pendant les changements de plateau,
0: il y a ça aussi.
1: Il y a les danseurs, il y a le chorégraphe, donc il y a de la musique. Donc on va regarder cette année justement, c'est une période d'essai pour ça, quoi, pour ce.
0: Oui, c'est avec les changements de plateau, c'est peut-être pas très bien d'avoir quelqu'un sur la scène, quoi, c'est ça.
1: Non, non, mais c'est-à-dire que là, c'est un podium.
0: Un podium
1: dédié.
0: À côté. Voilà. Ah d'accord, ah d'accord.
1: C'est un podium acoustique.
0: Ah ouais, d'accord. Très bien. On va parler maintenant la deuxième qui sera là. Alors, Héloïse, elle est française, elle, apparemment.
2: Oui, bien sûr, elle est de Lille. Et elle est, c'est un peu notre Paris jeunesse et renouvellement aussi, parce qu'elle a, et puis c'est aussi le pari de l'originalité, parce qu'elle fait de la country en français. Elle a su, tout en étant hyper sincère et hyper animée, dès son plus jeune âge, j'ai l'impression, par une grosse inspiration folk, elle a su s'associer avec des réseaux et puis des collaborations hyper prestigieuses. On est super content qu'elle prenne la suite de Gary Queen le samedi. Une Française et un peu de nouveauté et une jeune femme pour la deuxième partie de ce samedi 25.
0: Ça sera la deuxième année qu'on a des filles qui chantent en français, puisqu'on a eu les Canadiennes.
2: Ah, Sugar Crush, oui, Sugar Crush l'année dernière.
0: On se rappelle, hein, qui ont mis le feu un petit peu, et qui étaient hyper sympas. Eh bien, on va l'écouter, Héloïse, dans un titre qui s'appelle tout simplement « Chanson pour vous, Song for you ». On l'écoute.
4: Découvrez-les.
0: Tout de suite, le temps qu'elle arrive, qu'elle se mette en place sur la scène, et elle va nous arriver, la fille Héloïse. Ouais, c'est le titre. Ah, ça s'écrit pas pareil. Hein. C'est le titre d'une chanson, Héloïse, mais elle, c'est un Z. Allez, elle arrive. La voilà.

0: Voilà donc Héloïse, alors française, et Hervé vient de me souffler qu'elle était dans la gendarmerie. Elle est toujours gendarme de réserve, ben, comme quoi, hein. La gendarmerie, ça mène à tout. Non, peut-être pas. Alors, le troisième qui va clôturer, c'est Sam Moreau. Tu nous en parles un peu, Sophie, de Sam Moreau.
1: Là aussi, 5 albums, une grosse expérience, un parcours initiatique et avec beaucoup de voyages, la vie sur la route, une confluence d'influences musicales, originaire de Houston, et puis il est passé par la Californie avant de s'installer à Nashville. Un gros mélange de musique, très dynamique, avec effectivement toute la force de son expérience de musicien, la force de ses textes aussi. Donc on va pouvoir avoir un samedi soir bien explosif, qui bouge, avec à la fois du honky-tonk et puis plein d'instruments qui vont pouvoir effectivement nous faire danser les festivaliers et mettre une belle et chouette ambiance ce samedi soir.
0: Très bien, alors pour l'anecdote, j'ai eu la chance d'aller à Houston et j'ai dit, tiens, tu es dans le Texas, tu vas aller voir dans un magasin de disques les disques de musique country. Quand j'ai regardé, j'ai dit, on peut faire 200 ans de festival, hein, parce que c'est impressionnant, c'est impressionnant. D'ailleurs, il y a 2500 radios aux États-Unis qui diffusent que de la country.
1: Oui, mais c'est vrai, oui. Puis c'est beaucoup moins cloisonné qu'en France.
0: Voilà, ouais, c'est ça.
1: La musique, à juste titre d'ailleurs, hein, c'est pas une musique, c'est pas des murs.
0: Ouais. Bon, on va écouter le Sam Moreau Cuisine. Donc,

0: il clôturera donc le samedi, Sam Morrow. Eh bien, on va retrouver Claude, hein, puisque Claude, lui, s'occupe principalement, ben, peut-être, hein, c'est ça ou pas, du Festival Off.
1: Il y a d'autres personnes.
0: Oui, ouais. Non, mais, ouais, mais enfin, je te vois dans les rues, c'est bon. Hein. Vas-y, Claude.
1: Oui, bien, le on va commencer ben, le mercredi cette année avec un partenariat avec Ciné Plateau, avec des diffusions de 4 films à la Grenette. Le prix sera de 6 euros et il y aura 4 films à 18h, à 20h, à 22h et à minuit pour les couches-tard. Le jeudi 23, on a prévu un repas-concert avec le groupe Burnout de 19h à 21h, donc repas-concert Place du Fort, avec bien sûr réservation obligatoire parce que la place est un peu restreinte. On va pallier à partir de 200 repas, on ne va pas les garder plus ou plus haut parce qu'on n'a pas assez de place. Le vendredi à 19h, concert avec Eddie Ray Cooper au parvis de la médiathèque, avec la scène ouverte, comme chaque année. Ensuite, il y a le Royal Ball Country à 19h30, Faubourg Constant sur parquet, donc les danseurs pourront s'éclater. Et il y aura aussi une soirée grillade au Saloon à partir de 19h30. Donc c'est surtout en direction des campeurs et puis des personnes un peu extérieures qui veulent venir un petit peu faire la fête sans trop dépenser. Ensuite, on aura aussi des structures mécaniques avec un tour mécanique et puis une structure gonflable pour les enfants. Tout ça va se délocaliser à la place Ronde. L'année dernière, nous étions au Marche Dial, mais on a préféré se rapprocher un peu du centre-bourg pour être plus en vue. Et donc, il y aura donc ces deux prestations avec bien sûr un repas place du Fort le samedi et le dimanche. Pas place Ronde, pardon, place AFN, samedi et dimanche, et avec un traiteur et du snacking. Et bien sûr, il y aura les liaisons en calèche, seulement le samedi, du centre-ville au site. Et puis aussi, je voulais parler aussi de la tombola. On a organisé, comme l'année dernière, une tombola qui a très bien marché. Il faut faire gagner une guitare avec Guitare Avenue, c'est notre sponsor, qui nous offre la guitare. Une valeur de 450 euros, il y aura des forfaits à gagner, des billets d'entrée, des divers lots à donner à tous les gagnants. Voilà pour le samedi.
0: Et dimanche.
1: Mais dimanche, on va parler de la deuxième partie.
0: Ah, très bien. Bon, alors on va parler de la deuxième partie.

0: Donc, enfin, deuxième partie du dimanche. Là, on va commencer avec du bluegrass, hein, je pense, le Grasslers. Ça peut être que du bluegrass, non, Sophie?
1: Oui, alors, mais avec une réinterprétation et puis une version aussi un peu originale de titre. Alors, c'est effectivement une instrumentalisation et des mélodies bluegrass, mais avec des standards pop, rock, revus. Et aussi des grands standards et des compos. Les Grasslers, c'est un groupe varois qui ont une dizaine d'années et qui font ça effectivement avec c'est un peu un voyage musical avec toute une atmosphère à la Jules Verne ou à la Quentin Tarantino comme on veut sur des reprises mais en bluegrass, en version bluegrass.
0: Et ben on va les écouter finalement.
1: Merci, Grasslers.
0: Ils arrivent. C'est des Français, donc?
1: Oui.

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0: Voilà, The Grasslers, eh bien, vous les retrouverez le dimanche, eux qui vont ouvrir la scène. On va continuer, Sophie, avec Anna Ellis. Alors, elle est américaine ?
1: Oui, c'est notre deuxième artiste américaine, donc qui sera là donc le dimanche, hein, bien sûr, en deuxième partie. Elle est originaire du Kentucky. Elle a travaillé un peu dans la musique avant d'être sur scène. Elle a été un peu assistante et collaboratrice en studio, sur les arrangements aussi. C'est une version à la fois country pop et rythme de chanson de l'été, mais avec aussi tout l'humour qu'on peut trouver parfois dans les chansons de country. Elle a aussi une émission de cuisine. Et on sera content qu'elle puisse dynamiser notre dimanche estival avec ses chansons qui seront parfaitement dans le rythme et dans l'ambiance de l'été.
0: Oui, c'est marrant qu'elle fasse la, mais elle ne fera pas la cuisine sur scène quand même.
1: Mais c'est souvent, hein, tu sais, ouais, voilà, qu'ils aient plusieurs casquettes.
0: Ouais. Non, c'est marrant. C'est...
1: Ouais, ouais, oui, elle a une chanson qui s'appelle Wine Country. Donc tu penses bien que sur le vin, on va la titiller, quoi. Alors, en arrivant en France, elle va pouvoir découvrir et s'expliquer là-dessus.
0: Alors là, celle que je vais vous faire écouter, elle s'appelle The Country Can. Donc voilà, c'est un de ses titres. Donc ça sera la deuxième femme du festival. Enfin, dans les groupes, oui, il y en a.
1: On est vraiment sur une multiplicité.
0: On l'écoute.

0: Voilà, vous la retrouverez donc le dimanche à 17h30 sur la scène du Country Festival. Et puis dernier groupe qui va clôturer ce 39e festival, c'est Wild Horses, c'est comme ça qu'on prononce.
1: The Wild Horses.
0: J'étais bon ou pas là?
1: The Wild Horses.
0: Presque. Wild Horses.
1: Yes. Comme la chanson des Stones en fait.
0: Ah ouais, c'est vrai. C'est une chanson des Stones. Alors, tu nous en parles un petit peu de ces Wild Horses.
1: Ils sont espagnols, ils sont de Madrid. Ils ont commencé leur aventure en groupe en 2012. Et eux, avec aussi donc, une grosse expérience sur scène, avec un mélange de musique roots, de country roots, un mélange aussi avec tous les styles de country qu'on peut trouver, mais et bien sûr qu'ils ajoutent leur touche espagnole. Ils ont 4 albums, une présence de pédale style et de lap style pour les spécialistes. Et voilà, ils ont même su faire rebondir en période Covid en proposant un album qui s'appelait Quarantunes, avec le mélange de quarantine, évidemment le confinement. Ils se sont produits aussi pour la présentation de la série Yellowstone à Madrid. Enfin, ils ont su se renouveler et durer, ce qui est bien. Et puis, c'est un groupe très important de la scène Americana country espagnol, quoi.
0: Très bien. Alors, il y a un petit truc, là, que je viens de voir, où il parle de Craponne. Groupe prépondérant dans la scène, je ne sais pas qui l'a fait, sa country d'Espagne propose sa vision d'une musique country. Alors là, je découvre, je vais voir ce que ça dit.

0: bien, ils clôtureront le festival de belle manière, hein, puis ça sera très punchy, comme on dit. Donc, on vous a fait le tour du... Comment dirais-je ? De la programmation. Oui, juste, on en parlait avec Hervé Orantel. Hein. C'est vrai que, bon, on a parlé de Philippe, qui a été quand même un élément détonateur, puisque c'est lui. Mais il y a aussi notre ami Gérard, mais enfin, Gérard... qui sait, qui connaît pas Gérard Pinel, tout ce qu'il fait pour Craponne, alors il fait pour le festival country, mais pas seulement. Il a fait des trucs extraordinaires, l'ami Gérard. Maintenant, il est un peu comme moi, il commence à prendre l'âge, Gérard, mais bon, il est toujours là. Et puis quelqu'un que c'est vrai, je me rappelle plus son nom, enfin, je viens de me rappeler son nom, c'est Paul Jouve. Parce que quand on a parlé tout à l'heure de l'arrivée du festival à Craponne, Georges m'avait dit, enfin, Georges Belu, hein, m'avait dit. D'accord, maintenant, mais on va le faire où ? Eh oui, ça a été la question. Et il s'est rappelé de quelque chose que moi, je ne me rappelais pas. C'est que le maire Thévenon avait fait un camping sur le site du festival, où il n'y a jamais une tente, mais il y avait que des genêts. Hein, ouais. Et Paul Jouve, pendant, il a fait tout seul. Hein. Il a enlevé tous les genêts. Il faut lui rendre hommage. Bon, il nous a quittés, maintenant, Paul, mais... C'est vrai qu'il y a des trucs comme ça, c'est fou, hein. On ne sait pas toujours tout, hein, mais c'est bien toutes ces personnes qui sont... Il y en a beaucoup dans l'ombre, hein, on ne peut pas citer tout le monde. Alors ce qui est marrant aussi, parfois ça me, je me remémore, c'est que c'était... À un moment, le festival, c'était l'histoire de Georges. Puisqu'il y a eu Georges Belu, il y a eu Georges Puma et il y a eu Georges Carrier. C'est quand même marrant, hein, trois présidents qui avaient comme prénom... Georges, hein, ouais, ou co-président, ouais. Si Puma était président, hein. Oui, ouais, si, si. Claude, qu'est-ce qu'on ajoute ? T'as des trucs à ajouter, oui. Toi,
1: je voulais revenir sur la programmation du samedi. Ouais, donc, on va commencer tout d'abord par le repas qui se placera place ronde à partir de 12h. Et puis ensuite, à partir de 14h30 à 16h30, il y aura toujours le Bain Country au Faubourg Constant. Le défilé des voitures américaines et des bikers à 15h30. Et puis cette année, on a fait une petite nouveauté. On a une performance itinérante avec des groupes qui vont jouer dans plusieurs secteurs de Craponne. Tout d'abord au Marche Dial, ensuite au Grand Gousier, place du Marche Dial, bien sûr. Ensuite, on aura un autre concert au Faubourg Constant à 13h. Et ensuite, à Place Croix de Mission, à 13h30, un autre concert. Et puis, on aura aussi devant le Jardin des Délices, à 14h30. On essaye un petit peu d'animer le haut de Craponne, pour que tout ne se passe pas toujours en bas. Et le dimanche, ça sera le même principe, avec de 11h à 13h30, le Byline Dance. Le repas, avec entrée lasagne, bœuf, dessert, à partir de 19€, à la Place Ronde. Le défilé, à partir de 13h30. Et puis, les concerts itinérants. Faubourg Constant, Place Croix de Mission, au Grand Gousier, Place Ronde et devant le Jardin des Délices. Et puis bien sûr, j'en ai parlé tout à l'heure, la liaison en calèche derrière la mairie jusqu'au site pour voilà, les personnes les plus vulnérables.
0: Même les autres, hein, bah ça monte, oh, les gars là. Hein,
2: c'est chouette de faire effectivement une mise en musique du centre-ville avant le début des concerts sur la grande scène. Mmh. Ah, c'est vraiment bien. Et sur la programmation, j'ai oublié de préciser quelque chose. Tous les artistes quasiment ont un nouvel album qui sort. Donc
0: là, c'est
2: à la fois des gens qui tournent beaucoup, mais aussi qui produisent et qui auront des nouveaux titres à proposer. Donc on est content de ça aussi, de leur dynamisme et de leur créativité.
0: Très bien. Alors pour terminer, bien sûr, le côté un peu pratique, la billetterie, tout ça, comment on fait pour réserver ? Qui c'est qui explique ?
2: Alors, le plus simple... enfin ça dépend, mais en tout cas il y a toutes les manières sont possibles. Version papier sur le dépliant et le programme qu'on trouve un peu partout et qui est en vague de diffusion. Sur le site, on a une billetterie qui fonctionne très bien, à l'office de tourisme également. Pour les tarifs, on a un tarif promotionnel avant le 14 juillet, donc ça aussi c'est plutôt bien. Et ça permet aux fidèles de pouvoir bénéficier d'un tarif avantageux, donc 30€ par jour et 49 pour les deux. Et puis, bien sûr, toujours gratuit pour les moins de 12, avec aussi des réductions, hein, étudiants et autres. Donc c'est une vraie volonté, sans augmenter les tarifs aussi, de garder une ouverture et puis une fidélisation de nos festivaliers. Voilà, donc là, sur la manière de réserver, et puis sur place, bien sûr. la billetterie sera ouverte sur place. Donc là, les manières de pouvoir récupérer des billets sont multiples, variées et devraient correspondre à toutes les à tous les âges et à toutes les pratiques.
0: Si on prend le tarif sans réduction par soirée, c'est combien ?
2: Alors, le jour même, avant le 14 juillet, le jour, pour une journée, c'est 30. Et après le 14 juillet, ça sera 55 pour deux jours et 35 par jour.
0: D'accord.
2: Donc, oui. Tu vois, ça augmente, mais légèrement. Pour les gens, il faut qu'ils s'y prennent à la dernière minute.
0: Oui,
2: non, c'est pas
0: oui
2: non
0: puis
2: plus,
0: c'est bien hein, comme ça. Oui, puis ouais. Bon, celui qui a envie d'économiser un petit peu, il le fait. Hein.
2: Oui, il y a cette volonté-là. Puis tu ouais. sais, on a fait aussi des promos pour Noël, pour la Saint-Valentin. C'est ouais. cette idée de...
0: Ouais. Bah oui, il faut attirer le monde. Hein. C'est... Alors, est-ce qu'on a déjà une petite idée des réservations ou pas du tout ?
2: Ce qu'on sait déjà, c'est qu'elles sont en augmentation
0: ouais.
2: Constante. Depuis la mise en place et la pérennisation de la billetterie. Donc ça, c'est vraiment bien. Sur les trois dernières années, là, on a un point régulier que Régine fait sur les réservations via les différents médias,
0: d'accord.
2: moyens, supports. Et c'est en augmentation constante. Donc c'est vraiment bien, parce que ça veut dire qu'on ne se trompe pas trop. Et que le fait de aussi proposer différents tarifs avec des offres avantageuses, ça fonctionne aussi. Quoi. Donc c'est vraiment bien.
0: Enfin, c'est que mon sentiment. Moi, je pense que la bonne décision, déjà, ça a été mettre moins de groupes. Parce qu'à un moment, il y avait trop de groupes. Ceux qui passaient à la fin, c'était les banquettes vides, pratiquement. Et là, je trouve que trois groupes, c'est bien. Ça fait six groupes en tout. Supprimer le vendredi, c'est pas mal aussi. Parce que ça fait moins long, quoi. C'est ça, c'est long après, hein, mine de rien. Hein. C'est...
2: Ben, disons que oui, et puis la volonté quand même de notre association de bénévoles,
0: oui.
2: C'est de durer.
0: Oui, c'est ça.
2: Donc oui. C'est vrai qu'un équilibre budgétaire, c'est ce qui nous permet de pouvoir nous renouveler, de proposer des choses nouvelles, et aussi d'être constant, ce que beaucoup de festivals n'ont pas pu faire en France, hein, notamment
0: bah oui.
2: après le Covid.
0: Bah.
2: Donc c'est important de trouver un équilibre.
0: Oui, ben, je pense qu'il a été trouvé, puis on verra donc cette année. Merci à tous les trois. Est-ce qu'on a autre chose à...
1: Peut-être donner les horaires de la visite gratuite du site pour les personnes qui veulent découvrir les stands.
0: Vas-y.
1: Donc ce sera le samedi de 11h à 13h30, à 15h30, pardon, et le dimanche de 10h à 13h. Et puis il y aura aussi à la consigne casque à l'entrée du festival, un point info avec toutes les possibilités de renseignement qui seront données pour les festivaliers qui veulent avoir plus d'amples informations.
0: Et tu as déjà le nombre d'exposants à peu près ?
1: On est à plus de 35.
2: Donc, rien qu'au Parc des Étoiles. Hein.
1: Rien qu'au Parc des Étoiles.
0: Oui.
1: Donc on est en
0: hors
1: progression.
0: Parc des Étoiles ?
1: Non.
0: Oui,
2: il y a
1: donc...
2: tous les restes. Il y a les buvettes et les choses comme ça.
1: Après, il y aurait eu les stands fixes pour nous, buvettes et.
0: Oui, non, mais nous on parle des gens qui viennent.
2: Oui.
0: Hein. Oui, parce que les buvettes, c'est toujours un peu.
1: Disons qu'on veut faire surtout pas trop en prendre non plus de stands pour que tout le monde travaille. Donc on essaye d'en prendre un ou deux par catégorie. Parce qu'après, il y en a qui ne travaillent pas, ils ne reviennent pas. Donc on essaye de faire un bon équilibre entre toutes les versions.
0: Très bien. On a fait le tour du programme ou pas ?
1: Oui, remercier surtout nos sponsors, partenaires,
0: vas-y.
1: La région, bien sûr, le département, la communauté d'agglomération du Puy, la mairie de Craponne, qui nous aide bien financièrement au niveau des subventions, et puis tous nos gros sponsors, ils sont très nombreux, puisqu'on est plus de 80, qui là aussi, certains donnent des sommes conséquentes, donc on en est très reconnaissants pour leurs gestes.
2: Et on les attendra à l'espace VIP, justement, pour effectivement leur donner un espace... à la mesure de leur investissement et de leur implication, et avec aussi un nouvel espace VIP renouvelé et tourné vers la scène, qu'on espérera encore plus qualitatif que l'année dernière.
0: Très bien, donc je vois que ça s'améliore toutes les années. Quoi.
2: On essaye.
0: Alors, on verra le 40e, hein, on sait toujours quand c'est un anniversaire. Alors déjà, ça c'est sûr, il y aura beaucoup de monde, parce que dès qu'on parle d'anniversaire, on ne sait pas pourquoi, mais les gens viennent plus nombreux. Bon, mais tant mieux, hein, donc on ne peut pas le faire toutes les années, mais si.
2: Bah, c'est un beau signe de longévité.
0: Ouais, très bien. Eh bien, écoutez, merci à tous les trois. Merci à Sophie, à Claude et à Hervé. Eh bien, on va terminer, comme le festival va se terminer, avec The Wild Horse Country Night. Ils étaient à Greenwald. Alors, Greenwald, c'est en Suisse. Et ça s'appelait, leur festival s'appelle Country Night. On va terminer avec eux. Alors, ils étaient avec Roger, alors lui je le connais pas par contre, mais ils étaient plusieurs là.
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Beast est le tout nouveau simple de l'album No Turning Back que nous prépare la Texane Melissa Brooke. Et elle le prépare avec des gens de renom puisqu'il y aura Sammy Riggs et Cody Johnson qui ont participé à son élaboration. Voici donc Melissa Brooke dans Beast.

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0: On reste bien ensemble sur le Texas Highway Radio Show car il nous reste de superbes artistes à écouter. Max Flynn, Steve Newsom, Bat Waters, Miranda Lambert, Jason Eady, W.D. Miller, Chuck Soul, Mickey La Mancha et beaucoup d'autres encore.
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0: Anywhere But Austin est une très belle balade du Texan Max Flynn. Max a quitté son job dans une grande multinationale pour se lancer dans la musique en 2017. Il a partagé la scène avec Ellie Young Band, Cory Morrow et Ryan Bingham. Voici donc cette très belle chanson d'amour, Anywhere But Austin, par Max Flynn.

changement complet de style, c'était le tout nouveau single du Texan Steve Newsom, Try Something Different. Whiskey Broken Heart, tout nouveau simple du Texan Pat Waters. Voilà un titre qui devrait plaire aux nombreux amateurs de two-step.

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2: Après Miranda et son Texas natal, on reste dans le sud avec la star du Mississippi, de Jackson plus précisément, Jason Eadie et son tout dernier single, I Lost My Mind in Carolina.

Peu connu en dehors de son état du Texas, Miles est pourtant un superbe auteur-compositeur. Ses textes sont pleins de poésie et combinent avec lyrisme la réalité et le rêve. Écoutons Miles Williams dans Material Things.

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2: Sister Hazel est un groupe de 6 musiciens, tous originaires de Gainesville, en Floride. Ils ont eu 2 titres classés dans le top 10 du Billboard, ce qui n'est pas une mince affaire. Ils viennent de produire un EP 7 titres, intitulé Fire, dont voici un extrait, On and On. Sister Hazel.

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la machine à remonter le temps, les années 70. Eh bien oui, honneur aux femmes pour cette émission aujourd'hui. Voilà, on retrouvera eh bien, beaucoup d'interprètes féminines ou bien des chansons, bien sûr, chantées par des hommes. Mais il y en a tellement qui ont le thème féminin, bien sûr. Eh bien tiens, on va commencer en 1970 tout juste avec Léo Ferré, bien sûr, une chanson sensuelle. Puisque ça s'appelle la Zonana. Eh ben oui, et qui célèbre les femmes en ce début des années 70. Bienvenue à tous ceux qui nous rejoignent à bord de notre véhicule à remonter le temps sur Radio Craponne. C'est la machine à remonter le temps et nous sommes dans les années 70.

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1: Oui, de ces femmes qui a marqué bien sûr les années 70 et 80 bien sûr après, mais là c'est bien sûr France Gall qui avait rebondi dans ces années 70 avec bien sûr son compagnon Michel Berger. La déclaration d'amour, c'était France Gall. Les années 70, on continue dans cette émission. Alors donc une émission très féminine aujourd'hui par les interprètes ou par les thèmes qu'on va écouter. Et donc, des femmes auteurs-compositeurs, il n'y avait pas tant que ça dans ces années 70. Hein. Et on peut citer, bien sûr, l'une des grandes, qui a eu un rapport, d'ailleurs, en parenthèse, on va dire, avec Michel Berger. Évidemment, c'est Véronique Sanson. On va écouter donc un extrait de son premier album magnifique, C'est besoin de personne. En plus, elle a besoin de personne, voyez-vous. C'est la femme libérée des années 70, ça y est. C'est Véronique Sanson qui compose, qui se met au piano. On l'écoute tout de suite sur Radio Crapone. Je vous souhaite un excellent moment à bord de notre véhicule à remonter le temps.

Voilà, No Woman No Cry, Bob Marley. Eh bien, une chanson qu'il avait enregistrée en 75. Après, il y avait plusieurs versions, dont celle-ci, live également, ou repris par d'autres groupes. Voilà, c'est une des plus célèbres chansons de Bob Marley. Et oui, on parle beaucoup des femmes aujourd'hui en tant qu'interprètes ou chansons qui leur sont consacrées. Eh bien, on va retrouver deux artistes féminines tout de suite, toujours dans ces années 70, dans La Machine à remonter le temps. Voilà une très belle chanson de femme, c'est Dalida. Il venait d'avoir 18 ans. Et puis on écoutera ensuite Marie Laforêt.

0: trouvé une voix féminine bien particulière, hein, qu'on reconnaît entre tous. C'était Marie Laforêt, qui avait bien sûr commencé dans les années 60. Elle fait un petit peu de cinéma aussi, et puis elle avait enchaîné dans ses années 70 avec beaucoup de tubes, dont celui-ci qui avait fait pleurer la France entière. Bien sûr, c'était Viens, viens. On va être un peu plus léger maintenant. Et oui, on parle de femmes dans cette émission aujourd'hui. Vous savez que chaque année, il y a une journée de la femme, c'est le 8 mars. Et oui, Serge Lama. Ah ben oui, écoutez, ça sera peut-être un peu plus trivial, mais bon, c'est Serge Lama. Qu'est-ce que vous voulez ?
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0: Et oui, on ne pouvait pas passer cette émission sans consacrer aux femmes sans Rulio, ce charmeur dans les années 70, voilà, qui nous venait d'Espagne. On dit même qu'il a joué au Real Madrid. Bon, il s'est converti ensuite. Donc, dans la chanson, c'était Rulio qui a chanté un maximum de son répertoire, en tout cas dans ces années 70, sur les femmes. Bien évidemment, voilà, des femmes, eh bien, il y en a encore qui chantent, bien sûr, il y en a beaucoup. Et on va écouter tout de suite, eh bien, Françoise Hardy. Ben oui, elle aussi, elle représentait la France un petit peu à partir des années 60. Il y avait Brigitte Bardot, on l'a dit, et puis il y avait également Françoise Hardy qui a été habillée par les plus grands couturiers, mais là, on va le retrouver dans les années 70. Avec le titre Message personnel.
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On finit donc façon disco cette décennie des années 70. Voilà, il criait. Et ben voilà, c'était Patrick Juvet, générique, puisque nous allons tout de suite dans les années 80.

les années 80. Bienvenue à tous ceux qui nous rejoignent sur le quai de la gare pour embarquer pour ces années 80, où là aussi on va retrouver un maximum de femmes qui chantent ou de chansons consacrées aux femmes, un petit peu sur tous les sujets bien sûr. Eh bien, on va commencer parce que, bien sûr, quand on pense aux années 80 et une chanson sur les femmes, eh bien, on pense à Julien Clerc. Ah, ça, c'est obligé. Donc, on va l'écouter, « Femme, je vous aime ». Voilà, et puis ensuite, on aura d'autres chansons, bien sûr, sur ce thème. Des chansons clin d'œil, tiens, comme Diane Tell. Vous savez, Diane Tell, dans ses années 80, elle chantait « Ah, si j'étais un homme ben, », pourquoi pas. On l'écoutera, je pense, parce que c'est une très belle chanson. La machine à remonter le temps, les années 80, sur Radio Crapaud.

Et oui, dans ces années 80, finalement, il chantait la femme des années 80, mine de rien, Michel Sardou, la femme qui se masculinisait, peut-être en tout cas dans les métiers qu'elle pouvait exercer ou dans ses attitudes. Hein. Bah oui, c'est ce que veut dire cette chanson, je pense. Hein. Voilà, mais bon. Eh bien oui, et bien justement, pour répondre, tiens, Michel Sardou, eh bien, qui lui voudrait être une femme, on va... Écoutez Diane Tell qui dit dans sa chanson « Si j'étais un homme ». Ben voilà, on mettra en parallèle ces deux chansons et puis on pourra faire une petite... Vous pourrez vous faire une idée.

Et oui, nous avons eu beaucoup de passagères aujourd'hui dans notre véhicule à remonter le temps. On célèbre les femmes. Et oui, ben là, c'est vrai que selon certaines traditions religieuses, eh bien là, la toute première femme, ça aurait été Ève. Voilà, ça a été chanté bien sûr par Julie Pietri dans ses années 80. La machine à remonter le temps sur Radio Craponne, c'est Jacques avec vous, votre chauffeur.

La machine à remonter le temps sur Radio Craponne. Et bien voilà, on va faire un nouveau voyage dans le temps. Et dans ces années 60 et 70, bien sûr, avec de grands tubes, des interprètes français, étrangers. Et puis, j'ai choisi aujourd'hui de vous faire écouter quelques génériques télé. C'est vrai qu'à l'époque, il n'y avait pas 36 chaînes. Voilà. Des fois, il y en avait une, d'ailleurs, au départ, on va dire, au début des années 60, il me semble bien. Hein. Ouais, après au moins deux. Alors, bien sûr, tout le monde regardait un petit peu la même chose. Et il y avait ces fameux feuilletons qui ont bercé votre enfance, certainement. Ben, on écoutera un petit peu ces génériques. C'est la machine à remonter le temps sur Radio Craponne.

La machine a remonté le temps, les années 60, et on va commencer à prendre un premier passager. C'est Claude François, il a sa boîte à outils avec lui, notamment un marteau. Ça va peut-être nous servir pour réparer notre véhicule. C'est parti. Si j'avais un marteau, Claude François, dans cette émission La machine a remonté le temps, sur Radio Craponne. C'est Jacques avec vous.

Et oui, ce feuilleton paru aux États-Unis au début des années 60 et qui ensuite va envahir la France. Oui, c'était déjà l'entreprise Disney qui était à l'origine de ce feuilleton avec des héros mythiques. Bien sûr, le sympathique Zorro avec sa moustache, interprété par Guy Williams, qui nous a quitté il y a quelques années déjà. Voilà, le justicier. Et puis, il y avait le gentil sergent Garcia. Voilà, et puis il y avait bien sûr l'assistant de Zorro, le célèbre Bernardo, qui était muet mais n'était certainement pas sourd, voilà, et qui rapportait tout ce qui se passait à Zorro. Bon souvenir, bon, on aura d'autres feuilletons comme ça, d'autres génériques à vous proposer dans cette émission. Les années 60, c'est la première partie de la machine à remonter le temps sur Radio Craponne.

Eh oui, le tourbillon de la vie, voilà une comédienne qui chante, il y en avait beaucoup, bien sûr, à l'époque. Là, c'était Jeanne Moreau avec le tourbillon de la vie. Franchissons maintenant la Manche à l'époque, donc soit à la nage, si on était courageux, soit on prenait le bateau et on va aller voir ce qui se passe du côté de Liverpool avec les 4 de Liverpool. Les Beatles, All My Lovin'.

Voilà, la machine à remonter le temps, c'est Jacques avec vous pour eh bien, les années 60 pour l'instant. Tout à l'heure, nous irons nous balader avec notre véhicule fantastique qui remonte le temps quand même, eh bien, dans les années 70. Pour l'instant, les années 60 avec, comme je vous l'avais promis, des génériques. On a écouté Zorro tout à l'heure. Et oui, il y avait des fameuses séries étrangères ou des séries françaises également qui ont marqué une génération ou même deux, puisque, oui, comme je vous le disais, il n'y avait pas 36 chaînes. Donc tout le monde regardait un petit peu la même chose, et puis quand il y avait un feuilleton qu'on aimait bien, eh bien on avait rendez-vous, on essayait d'être à l'heure. Voilà, il y en a qui manquaient l'école pour voir Manix. Eh oui, non mais je vais les dénoncer. Alors, ils sont vieux maintenant. Alors donc, voilà, donc préparez vos mouchoirs bien sûr, puisque ça va vous rappeler votre enfance. Et oui, quel était ce monde merveilleux du monde du manège enchanté. Eh bien il a existé avec Pollux et tous ses Zébulon et compagnie. On écoute un petit extrait du manège enchanté.

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Et Carole également, plusieurs prénoms. C'est bien sûr l'un des fondateurs, on va dire, du son rock'n'roll dans les années 50. C'était Chuck Berry à l'instant avec Nadine. Les années 60, ça continue avec notre véhicule qui remonte le temps, qui traverse la Terre. Nous avons été tout à l'heure avec les Beatles quelque part en Angleterre. Eh bien, on va se rendre en Californie et on va retrouver bien sûr les Beach Boys.

0: Bon, puisque c'est ça, je vais me saouler la gueule.
1: Nous étions en 1964, voilà, ben on est obligé de le refuser, ce passager, parce que s'il souffle dans le ballon, si on revient en 2018, alors lui, ça va pas être bon, je crois. Alors voilà, c'était « Je suis sous ton balcon », c'était Claude Nougaro. Les années 60, Jacques avec vous, sur Radio Craponne. On va passer encore un petit quart d'heure dans les années 60. Et puis ensuite, on ira voir ce qui se passe dans les années 70 avec encore quelques génériques télé de l'époque. Nous sommes donc toujours dans les années 60. Et voici celui qui a fait fantasmer toutes les petites filles avec son collant. Non ? Ah non, d'accord. C'était Jean-Claude Drouot, bien sûr, qui interprétait Thierry Lafronde, feuilleton d'aventure historique avec des moyens exceptionnels à l'époque. C'est donc Thierry Lafronde en noir et blanc. Sur la télé, on écoute le célèbre générique signé Jacques Loussier.

Et voilà, chapeau blanc et bottes de cuir, excellente série britannique avec Steed, interprété par Patrick Magny, qui a eu la chance d'avoir plusieurs partenaires. Et si on en reste aux années 60, eh bien, il a eu principalement deux partenaires, donc Emma Pell, donc, et puis Tara King, qui était interprétée par une actrice d'ailleurs canadienne. Voilà, donc c'était ce fameux générique de chapeau melon et bottes de cuir, lui toujours élégant, et puis elle qui vraiment représentait la femme moderne avec toujours des tenues à l'époque de grands couturiers d'ailleurs qui habillaient les stars féminines de chapeau melon et bottes de cuir. Eh bien, voilà une qui avait été habillée notamment par Paco Rabanne, et eh bien c'est Françoise Hardy.

la machine à remonter le temps, les années 70. Les années 70 dans la machine à remonter le temps, et là aussi on écoutera quelques génériques de ces années-là. La télé avait changé, il y avait eu la couleur à partir de l'année 68, tiens. Et puis il y a eu la chaîne régionale, on disait FR3. Mais toujours peu de chaînes, hein, donc les feuilletons, eh ben, on verra, on va se souvenir un petit peu de ce qui se passait à cette époque. Et puisque nous avions écouté à l'instant Françoise Hardy, on va écouter son partenaire Jacques Dutronc, qui a participé bien sûr à un célèbre feuilleton au niveau générique. Eh ben oui, allons, rappelez-vous, le gentleman cambrioleur, interprété par Georges Descrières. Donc c'était Arsène Lupin, hein, si vous aviez le disque à l'époque, le 45 tours vinyle. Il y a bien sûr le générique de fin, et puis il y avait la chanson, le gentleman cambrioleur, qu'on écoute. C'est gentleman Jacques Dutronc.

Voilà, il avait travaillé avec Claude François, notamment Lundi au soleil, hein, signé Patrick Juvet. Là, c'était bien sûr avant sa période disco, c'était la musique à Patrick Juvet. Alors, les génériques, on en écoute encore, bien sûr. On en a écouté dans les années 60. Dans les années 70, on a l'embarras du choix. Et là, évidemment, c'est exceptionnel. Alors, ça peut être compris dans toutes les langues, hein, parce que, voilà. Ça s'appelait, rappelez-vous, c'était deux petites marionnettes qui avaient des chapeaux. Je crois qu'il y avait un garçon en bleu, non, une fille en rose. Bah oui, à l'époque, hein, c'était comme ça. Hein. Bon, ah oui, maintenant, je sais pas ce qu'on ferait comme héros, il faudra en faire plusieurs. Enfin bon, bref, c'était simple. À l'époque, on avait chapi et chapeau. Oui, avouez, vous l'avez regardé. Ne le niez pas. On écoute en tout cas ce bon souvenir musical.

Oui, voilà, si il y a des jeunes auditeurs, donc non, non, ils ne rêvent pas. Vous êtes bien branchés sur Radio Crapone, c'est la machine à remonter le temps. Ce que vous avez entendu est un son venu des années 70, d'un feuilleton, puis pour enfants, bien sûr, émission pour enfants qui s'appelait Chapi Chapeau. Eh oui. Alors eux, ils avaient des chapeaux aussi, des casquettes. C'était les Rubettes. La machine à remonter le temps sur Radio Craponne, les années 70.

0: Voilà, c'était Victor Vika, et oui, son nom apparaissait en gros dans le générique, qui avait réalisé cette belle série là française des années 70, qui nous replongeait dans les années 20 au début, ensuite jusqu'aux années 30. Hein, voilà, ça couvrait cette période. Les Brigades du Tigre, voilà, les policiers de Clémenceau, qui étaient, c'était en costume et tout à l'époque, avec les tacos, bien sûr, les poursuites en tacos, ça allait moins vite qu'aujourd'hui, mais bon, c'était ça bougeait quand même dans cette série, fameuse série Les Brigades du Tigre, générique signé Claude Bolling quand même. Les années 70 dans la machine à remonter le temps, c'est un spécial générique que je vous propose aujourd'hui. Mais là, on retrouve tout de suite Marie-Paul Belle, la Parisienne.
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Ah oui, bon, il y a eu quelques petits problèmes techniques. C'est vrai que c'est un générique tellement ancien. On ne pouvait pas finir, bien sûr, cette émission, en tout cas sur les génériques des années 70, sans passer un petit extrait de L'île aux enfants, voilà, qui a fait rêver tous les enfants. C'était en 74-75, hein, ce générique, avec de fameux personnages. Hein. Il y avait François qui vendait des ballons, c'est bien ça. Il y avait Julie qui avait un kiosque. Oui, il y avait Monsieur Dusnob, toujours bien habillé. Il y avait le facteur. Il y avait bien sûr.

Sur ce monstre gentil, c'était déjà un dinosaure, mais c'était pas du tout l'ambiance Jurassic Park, hein, puisque c'était le fameux Casimir qui, depuis ce temps-là, fait régulièrement des apparitions à la télévision, voilà, pour rappeler qu'il était là dans ces années 70. Voilà, c'était un extrait du générique de L'île aux enfants. Ah ben j'espère que vous avez passé un bon voyage. En tout cas, nous sommes à bord de notre véhicule à remonter le temps. La machine à remonter le temps, c'est sur Radio Craponne et c'est Jacques, votre chauffeur.

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et bienvenue une nouvelle fois sur le 94.5, bienvenue dans www.triagefm.fr, bienvenue dans Couleur Live pour débuter ce programme avec Blackberry Smoke.

Couleur live, couleur South Rock avec le live in Atlanta de Blackberry Smoke et trois extraits pour débuter ce programme. Nobody Give Down, Pretty Little Lies et

toutes les couleurs de la musique sur le 94.5. Derrière le live in Atlanta, trois extraits de Blackberry Smoke, on avait Théo Manuel, Al Centro, dans The Seventh Rose, et puis couleur nouveauté, tout dernièrement, Michel Jonas, Sombre et la nuit, nouveau CD signé Jonas, il s'appelle La Méouge, le Rhône, la Durance. Retrouver le vinyle du jour, mystère, aujourd'hui, 1970. On va replonger dans le hard rock, dans le southern rock, avec Blacktop Mojo, dans la lignée de Soundgarden ou de Lynyrd Skynyrd. Under the Sun, c'est leur nouvel album, sorti en 2019. Et dans ce programme couleur, Blacktop Mojo avec Lay It On Me.

Couleur souvenir, couleur vinyle, 1970 et le magnifique Carry On, Crosby, Stills, Nash & Young, dans le vinyle déjà vu juste auparavant, c'était en 2019, on avait le Blacktop Mojo avec dans l'album Under the Sun, Let It On Me. 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

retour vers l'Hexagone dans cette dernière séquence du côté de Toulouse d'un premier temps avec Awek, le blues signé Awek, Avery Paim, c'est dans l'album Let's Party Down. On avait ensuite Alain Souchon côté nouveauté avec Am 50, Alain Souchon en couleur avec Presque et tout dernièrement Frasiac Charleville dans le CD du même nom.

pour terminer cette première heure de couleurs, on avait tout d'abord Halalaz avec Light Your Lee dans l'album Lash, le Jean-Luc Ponty avec New Resolution. On termine cette première heure avec le blues de B.B. King, The Thrill Is Gone.

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1: 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Cette semaine, Niki, nous allons parler d'une star qui est un lieu, un endroit mythique. C'est vrai parce qu'en fait, les stars, ce sont des individus, mais il y a un endroit où beaucoup de stars ont fleuri, et je dirais des stars françaises, pardon, et internationales. Il s'agit de l'Olympia.
2: Oui.
1: Et alors, l'Olympia, tout a commencé. Alors, c'est incroyable, c'est une histoire de montagne russe.
2: Oui, c'est vrai.
1: En 1888, avec un dénommé Joseph Holler, homme de spectacle et notamment cofondateur du célèbre Moulin Rouge, avec donc Charles Zidler et responsable de, alors, une promenade de la vache enragée.
2: C'était à Montmartre. C'est une promenade.
1: Voilà, et aussi appelée donc la promenade de la vache enragée. Oui, pourquoi pas. Moi, je savais qu'on mangeait de la vache enragée.
2: Non, mais ça existe encore. Ils l'ont remise.
1: Oui, c'est, donc c'est une sorte de carnaval organisé dans le quartier de Montmartre. Effectivement, c'est, alors en fait, c'est une tradition qui date du 19e siècle.
2: Oui.
1: Mais en fait, qui continue toujours. Donc,
2: ça s'était arrêté. Puis bon, et ça a repris. Voilà.
1: Et donc, ensuite, ils décident d'entreposer donc ces manèges. Donc à Sensation, donc dans la cour du 28 boulevard des Capucines, dans le 9e arrondissement de Paris, un ancien terrain vague devenu entre-temps un parc forain avec des montagnes russes situé à cet emplacement et démonté ensuite pour des raisons de sécurité. Donc ils avaient installé les montagnes russes, mais il a fallu qu'ils démontent parce que bon, c'était pas très sécuritaire. Puis ils choisissent finalement d'investir les lieux d'une autre manière, en entreprenant notamment la construction d'une salle de spectacle à un endroit, à cet endroit précis.
3: Une nouveauté, salut les stars, Fontaine Wallace qui nous interprète la chanson d'amour cachée.
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0: cet endroit précis tout à fait, qui est l'Olympia. Et le 12 avril 1896, inauguration de l'Olympia, le musical est inauguré par la Goulue à l'époque. C'était la reine, voilà, célèbre artiste de Montmartre de la fin du 19e. Alors, il y avait des acrobates, des transformistes, enfin, une programmation variée pour satisfaire bien 2000 invités quand même présents chaque soir. C'était quand même un grand, grand spectacle. Et pour la petite histoire, c'est Joseph Foller, comme tu le disais, qui a créé le mot musical. Alors, on croit que c'est anglais, mais pas non, du tout. C'est un anglicisme totalement français. Et en 1896, eh bien, la salle est achetée par Oscar Lagonnaire et c'est un échec commercial. Mmh. Ça n'a pas marché. En 1898, eh bien, c'est les frères Isola, Émile et Vincent qui reprennent le bail. On y voit alors des attractions eh bien, du monde entier, un peu comme le cirque hein, d'hiver.
1: Mmh, oui, enfin, oui, voilà.
0: Tout à fait. Et c'est à cette époque que l'écrivain Colette, il fait du mime entièrement nu. Mais on avait un culot à l'époque, je trouve qu'il y a des choses qu'on ne referait même plus aujourd'hui. 1911-1914, la salle est reprise par Jacques Charles, formé aussi par les frères Isola. Il transforme complètement l'Olympia en temple de la revue et c'est la période la plus luxueuse du lieu.
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1: 1915, une nouvelle équipe est formée notamment de Raphaël Beretta et Léon Volterra, de célèbres patrons par ailleurs du Casino de Paris. Ah oui, tout ça, ça
2: bien
1: démarre
2: sûr, à peu près. Voilà.
1: Donc eux, ils privilégient donc les tours de chant. Alors Marie Duba, alors là, effectivement, on remonte loin.
2: On remonte loin. Hein.
1: Lucienne Boyer, Damia Fréhel, ma grand-mère chantait du Fréhel.
2: Oui.
1: Ensuite, on arrive 1918-1928, la guerre est terminée. Alors c'est un comédien, Paul Franck, qui exploite la salle et toutes les vedettes de l'époque y défilent. Après, on arrive 1929. Alors 1929, malheureusement, c'est le crash boursier américain,
2: oui.
1: Mais en fait,
2: il y a
1: donc ce qu'on appelle les dégâts collatéraux. Et la crise économique qui ronge le monde entier provoque donc la fin des spectacles vivants et le producteur Jacques Haïck en devient le propriétaire et transforme l'Olympia en un immense cinéma. Bon, effectivement,
2: ça
1: peut peut-être encore marcher. Ensuite, 39-45, encore donc une seconde guerre mondiale. Le lieu continue malgré tout son activité de cinéma, mais sert parfois à abriter des soldats. Donc, bah, effectivement, il fallait de la place.
2: Voilà, il fallait de la place.
1: Et ce sont donc les années noires de l'Olympia.
3: Mesdames et messieurs, si vous voulez bien me suivre, nous allons commencer la visite de l'Olympia.

0: Puis vint Bruno Cocatrice. Alors, à mon avis, c'est lui qui a tout fait.
1: Tout à fait.
0: 1952, Bruno Cocatrice, directeur du théâtre à 20 mètres de l'Olympia, reprend la salle en piteux état pour lui redonner ses habits de music hall. Mmh. Il signe un bail avec Madame Jacques Haïc. Il n'est que gérant et directeur. Et les deux premières années, le lieu est encore exploité comme un cinéma, mais Cocatrix y crée quelques opérettes en 1953 avant d'y accueillir la première affiche de music hall le 5 février 1954.
1: Une autre nouveauté sur Salut les stars, Anne Fanelli qui nous interprète Coriane.

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1: Alors, comme tu l'as précisé donc tout à l'heure, effectivement, Bruno Cocatrice, c'est un auteur-compositeur. Il a écrit plus de 300 chansons, dont Ange en 1940, Clopin Clopin avec Pierre Dudan en 1947, et donc je me rappelle très bien de cette chanson, puisque ma grand-mère la chantonnait. Donc,
2: toutes les grand-mères les chantonnaient.
1: Cheveux dans le vent aussi, avec Jacques Chaban en 1949, et on lui doit également pas mal d'opérettes. Alors, à l'affiche, dans les tout premiers spectacles que présente donc Bruno Cocatrice, on retrouve donc la coqueluche de l'époque, qui était donc Lucienne Delisle. Et en première partie, un inconnu, un petit jeune qui démarre.
2: Un excité.
1: Oui, monsieur 100 000 volts, Gilbert Bécaud, qui chante trois chansons. Et là, c'est le succès immédiat. En fait, et ce qu'on se rend compte, au départ, on s'en doute pas vraiment, mais c'est après, c'est que Bruno Cocatrice, quelque part, a remplacé tous les vieux music halls de Paris, l'Alhambra, Bobino, l'Étoile, alors qu'ils étaient vraiment des lieux poussiéreux, avec donc ces 2000 places qui étaient énormes pour l'époque. L'Olympia donc attire les foules. Cela dure encore aujourd'hui, en 2021, bien qu'aujourd'hui, c'est pas une des plus grandes salles, c'est pas un zénith, mais malgré tout, c'est quand même un lieu mythique.

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1: Bruno Cocatrix est également impresario de vedettes de la chanson et il engage toutes les vedettes de l'époque, c'est-à-dire, à l'époque, il y avait Gilbert Bécaud, Georges Brassens, Annie Cordy, Dalida, Johnny Hallyday, Yves Montand, Edith Piaf, enfin, tous ces gens connus. Il est également l'un des créateurs de la marque de disques Versailles.
2: Je ne connaissais pas du tout cette marque. Ça n'a pas duré longtemps, je ne sais pas.
1: Bruno Cocatrix aura fait du 28 boulevard des Capucines une adresse mythique du musical et de la chanson. À sa disparition, d'ailleurs, son épouse Paulette et sa fille Patricia, ainsi que son neveu Jean-Michel Boris, ont repris le flambeau.

0: il faut admettre quand même plus d'un siècle plus tard, la diversité est toujours le mot d'ordre de l'Olympia. Et c'est vrai que c'est un des premiers lieux où, on le disait au tout début, c'est un music hall. Bon, c'est un terme qu'on n'utilise plus aujourd'hui, mais on retrouvait de tout dans un music hall. Et donc c'est une salle mythique, bon, comme tu viens de l'expliquer, donc pour son histoire, bien sûr, puisque de... Comme tu l'as encore expliqué, mais il y a une artiste dont tu n'as pas parlé, c'est notamment Joséphine Baker et James Bond, parce que... Et alors d'autres personnages, je ne sais pas, par exemple Jacques Tati, je ne sais pas ce qu'allait faire Jacques Tati à l'Olympia, puisque c'est, il était plutôt dans le mime, mais bon, sans doute que...
1: Mais du mime, parce que Colette a fait aussi du mime.
0: Ah oui, c'est vrai, tout à fait. Lady Gaga, alors là, on est dans les vedettes internationales, et bon, Edith Piaf, Edith Piaf, on va en parler un petit peu plus tard, et quand il s'agit de l'Olympia, on sait qu'on y va pour voir quelque chose à la hauteur de nos attentes, parce que c'est toujours très bons spectacles. La salle des débuts est aussi parfois celle des adieux. Bah oui, beaucoup d'artistes font leurs adieux, notamment Jacques Brel en 1966, après 3 semaines consécutives de concerts dans la salle, et ceux de Gilbert Bécaud, lui, donc en 1997. Voilà, et c'est
1: ils ont fait le début, puis ils font la fin.
0: Monsieur Gilbert Bécaud, comme je le précisais tout à l'heure, monsieur 100 000.

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0: ça va continuer, monsieur Pointu, s'il vous plaît.
1: Troisième lot, la mort du héros.
0: Oh là là. Une superbe mort que j'allais garder pour moi. Sans curé, sans docteur. Une mort de gala. Une mort en pleine nuit. Tout debout et bien droit. Un bon coup de fusil. Bon. C'est pas beau ça, monsieur.
1: La mort du héros.
0: La mort du héros.
1: Avec fusil.
0: Avec fusil.
1: Mise à prix.
0: Mise à prix.
1: Un franc.
0: Un franc. Un franc, c'est pas beaucoup. Un franc, la manche jolie. 2 francs, monsieur Ali. Monsieur ne parle rien, c'est bien. 2 francs, la manche jolie. Je le dis. Un beaucoup de fusil. Je le dis. 1 fois, 2 fois. Une mort comme ça, si vous ne l'achetez pas, ben, je la garderai pour moi. Une mort en pleine vie, tout debout et tout nu. Un bon coup de fusil. Pardon. Salut.

Alors, il y a 60 ans, l'Olympia, un peu plus de 60 ans d'ailleurs, l'Olympia aurait pu fermer définitivement ses portes, mais il y a eu une sauveuse. La sauveuse, c'est Édith Piaf. Elle aurait bien pu arrêter totalement la musique. D'ailleurs, elle était très malade à l'époque. Oui, elle était très malade. Ouais. Mais heureusement, rien de tout ça n'est arrivé. L'histoire totalement folle du sauvetage de la salle du concert la plus mythique de Paris par la môme en personne.

0: 1961, Edith Piaf n'a plus du tout envie de faire de la musique.
1: Elle est fatiguée.
0: Moi, je me rappelle, on la voyait de temps en temps à la télé. C'est là d'ailleurs où elle était avec un jeune chanteur, Théo Sarrapo.
1: Oui.
0: Et c'est vrai que, bon, elle était usée. Alors, ses plus gros succès sont déjà loin derrière, La Vie en Rose. Et la chanteuse n'a même plus d'ailleurs monté sur scène. Pendant ce temps-là, l'Olympia avait des problèmes et pratiquement, comme tu l'as expliqué, était au bord de la faillite. Et en plus, tous les shows s'annulaient les uns derrière les autres. On ne sait pas pourquoi d'ailleurs, se passait quelque chose assez particulier. Et donc, c'est un nouveau coup dur donc, pour la salle de concert et qui traverse vraiment une très très mauvaise passe. Et en fait, c'est la seule solution qui s'offrait donc à ce moment-là, donc, c'était de proposer un spectacle assez particulier, et sans doute que là c'était l'occasion peut-être aussi
1: pour
0: Edith Piaf.
1: Tout à fait.
0: Une nouveauté qui nous arrive directement de Suède, Damon Sandgren, qui nous interprète Share to Us.

0: La môme, effectivement, comme tu disais, vit des moments difficiles par maladie, mais elle accepte justement la proposition de Bruno Cocatrix. Elle donne une réponse positive, mais elle ne tient qu'à une seule chanson, c'est-à-dire « Non, je ne regrette rien ». C'est cette chanson-là qu'elle veut chanter. Et ce morceau, d'ailleurs, composé par Charles Dumont, qu'elle apprécie plus ou moins. Oui. Mais bon, ça c'est autre chose. En tout cas, il lui aura fait une très très belle chanson.
1: Oui, oui, c'est grâce à lui quelque part.
0: Tout à fait. Elle signe pour 3 mois de concert et chaque soir sur la célèbre scène parisienne, elle chante « Non, je ne regrette rien ». Et c'est un franc succès. Et dans l'assemblée, on retrouve toutes les stars de l'époque, Paul Newman, Jean-Paul Belmondo, Marlène Dietrich, tous venus admirer Édith Piaf qui renaît de ses cendres grâce à une seule chanson qui marquera les esprits à jamais.

0: faut quand même savoir qu'après 22 rappels, donc Piaf quitte la scène. Elle récupère aucune, d'ailleurs, comme tu l'as expliqué, aucune recette engrangée. Hein. Je pense qu'elle est nourrie le Givenchy. Bon, là, c'est une petite parenthèse, je plaisante. Hein. Mais en fait, oui, elle aura fait ça pour la gloire et puis surtout parce que, bon, je pense ensuite, elle a dû vendre beaucoup de disques.
1: Vraisemblablement.
0: Voilà, tout à fait. Logique, puisque dans le but initial, c'était d'abord de sauver donc l'Olympia de la faillite, et c'est ce qu'elle a réussi à faire. Le plus fou dans cette histoire, c'est que la chanteuse n'aurait jamais dû réussir à remonter sur scène, parce que moi, je me rappelle, j'ai vagues images, elle était...
1: Ah ben, elle avait des piqûres tous les jours.
0: Elle était pratiquement cadavérique.
1: Ah oui, complètement.
0: Elle souffrait d'une maladie donc inflammatoire au niveau donc des articulations. En plus, c'est pas évident de monter sur scène, et si elle a pu se performer sans que ses problèmes de santé ne se ressentent, c'est uniquement grâce d'ailleurs à la morphine.
1: Et oui, c'est pour ça d'ailleurs.
0: Voilà, tout à fait. Alors, on va se demander si c'est Edith Piaf qui a sauvé l'Olympia ou l'inverse. That is the question. En 64, ils arrivaient directement d'Angleterre. Ils se produisaient à l'Olympia. C'était Sylvie Vartan qui assurait la première partie. Je veux parler, bien évidemment, des Beatles.

0: Alors on arrive vite aux années 90 et là l'Olympia, eh bien, elle a deux doigts d'être vendue à la Société Générale. Ouais. Alors les gens se manifestent.
1: Un parking, c'est pas ça, non, c'est... non.
0: Oui, pour faire, pour agrandir, voilà, tout à fait. Alors la banque propriétaire du pâté de maison qui souhaite détruire le lieu et en faire un minuscule club au cinquième sous-sol.
1: Ah d'accord.
0: Okay. C'est fou, hein. Ouais, ouais. Alors tollé du métier, tollé résistance générale, enfin classement in extremis en 1993 par le ministre de la Culture Jacques Lang, on peut lui dire merci.
1: Ouais, c'est vrai.
0: Et d'ailleurs, ce qui a, il interdit la démolition définitive et en 1995, l'Olympia échappe à un destin de parking et la Société Générale est quand même tombée d'accord pour le reconstruire à l'identique et en l'agrandissant un peu.

0: On arrive au 14 avril 1997, gala de clôture de la salle historique avec des dizaines d'artistes. Y a-t-il encore un avenir donc pour l'Olympia? En avril 97, toujours, début de travaux de destruction et reconstruction de quelques mètres plus loin, parce qu'en fait ils ont agrandi. Donc à l'identique, et les principales différences concernent notamment la partie technique, les coulisses, parce qu'effectivement, faut savoir que derrière il y a quand même une grosse machinerie. Mais la salle, la façade est toujours C'est toujours la même. Absolument, voilà. Et donc, le 13 novembre 1997, gala de réouverture et avec monsieur 100 000 volts.
1: Avec monsieur Gilbert Bécaud. C'est bloc 21. J'habite un très chouette appartement.

0: vers Air France 007.
1: Alors en 2015, oui, on reparle encore de l'Olympia. Il est présidé par Simon Guillam, par ailleurs membre du directoire de Vivendi et président de Vivendi Village. Alors c'est toute une... c'est très compliqué cette histoire de...
2: Il faut savoir que dans Vivendi, qui avait racheté Universal, c'est J2M, Jean-Marie Messier. Je connais bien le problème pour d'autres raisons, mais je ne peux pas...
1: Alors Vivendi Village, effectivement, c'est une filiale du groupe Vivendi spécialisée dans le métier du spectacle vivant.
2: Entre autres.
1: Et il rassemble les activités live, digital, développement des talents. Et alors, ils ont fait une nouvelle acquisition récente de Pelogic par Citiquet. Alors c'est une filiale qui est dédiée à la billetterie de Vivendi, qui s'appelle Pelogic, et elle est basée à Amsterdam. Donc voilà.
2: Pourquoi Amsterdam?
1: On ne sait pas, c'est bizarre. Et elle vend quand même 5 millions de billets par an dans 10 pays. Donc,
2: mais c'est pas en Hollande où on est moins taxé?
1: Je pense que si.
2: On est méchant.
1: Oh là là là là. Mais vive l'Olympia!

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4: Bonjour et bienvenue dans mon émission De la lumière au grenier. Au programme du rock, de la soul, un zeste de chansons françaises et de world music, des sons vintage, des nouveautés et les grandes et petites histoires qui font la rock culture. Cette semaine, nous rendons hommage à un de mes plus prestigieux confrères.

C'était Picking the Blues de Grinder Switch, un obscur groupe de rock sudiste qui restera toute sa carrière dans l'ombre des Allman Brothers et autres Lynyrd Skynyrd. Pourtant, cette chanson passera à la postérité pour être pendant de nombreuses années le générique du show de John Peel à la BBC. En effet, nous démarrons notre émission du jour avec celui qui reste 20 ans après sa mort le 25 octobre 2004, un des personnages les plus importants de la musique pop anglaise pour avoir animé pendant plus de 35 ans un show sur Radio 1 et fait découvrir à des générations de jeunes britanniques des myriades de groupes et de styles musicaux innovants. Né John Ravenscroft en 1939 dans une famille bourgeoise de Liverpool, le petit John fit rapidement le désespoir de ses parents en ne montrant d'intérêt que pour deux sujets, le Liverpool Football Club et la musique. Ces deux passions d'enfance vont lui rester tout au long de sa vie, et si la première le conduira à quelques excentricités typiquement british, comme donner en deuxième prénom à ses enfants celui du stade, de l'entraîneur ou de l'avant-centre de son club de cœur, la deuxième fera de lui un des personnages les plus renommés et estimés de la scène médiatique anglaise. C'est en 1957, en entendant pour la première fois Little Richard, que le petit John reçut le choc qui allait changer sa vie et le conduire à la dédier au rock'n'roll. Mais contrairement à de nombreux congénères qui passeront à l'acte derrière une guitare ou une batterie, c'est derrière des platines et par le truchement des ondes que le John Ravenscroft choisira de faire partager sa passion. Après son service militaire et afin d'échapper à la pression de son père qui voulait le faire reprendre l'entreprise familiale, John s'exile au Texas où il commencera en 1963 une carrière de disque jockey dans les radios de la région. Lorsque la Beatlemania s'abat sur les États-Unis, John, grâce à son accent de Liverpool, sera vite catalogué comme le spécialiste local en matière de pop anglaise, ce qui lui conférera une certaine aura dans le milieu. Fort de cette expérience, il rentre en 1967 en Angleterre, qui vit alors à l'heure des radios pirates. C'est au sein de l'une d'entre elles, Radio London, qu'il poursuit sa carrière de DJ et se fait connaître dans son pays natal. La même année, lorsque la BBC, soucieuse d'offrir à la jeunesse britannique une antenne moins compassée que ses canaux habituels, crée Radio One, John Peel est embauché pour animer le night show Top Gear. En pleine période hippie, John Peel va faire découvrir son univers musical à la jeunesse anglaise, mais c'est l'émergence du punk et de la new wave qui vont donner à son engagement en faveur de la scène musicale une nouvelle dimension. Ainsi, il sera le seul DJ osant braver le boycott de la BBC en diffusant le God Save the Queen des Sex Pistols.

C'était Atmosphere de Joy Division, titre que John Peel classera numéro 1 dans son top 50 du millénaire. Bien qu'il approche de la quarantaine au moment où le mouvement punk émerge en Angleterre et que son passé et son look de vieux hippie ne plaident pas en sa faveur, John Peel deviendra le parrain de cette nouvelle scène, lui apportant un soutien indéfectible dès son origine. John Peel sera un des plus fervents défenseurs de Joy Division et de son chanteur Ian Curtis, et il sera également un grand fan d'un autre personnage de la scène post-punk de Manchester, Marky Smith, et de son groupe The Fall. Ce chanteur issu de la working class du nord de l'Angleterre, irascible, misanthrope et jamais avare d'une vacherie envers ses collègues musiciens, viendra à la musique par l'écriture. Grand fan de Céline, il écrit des textes grinçants qu'il met en musique sur des sonorités anguleuses qui ne cherchent pas à brosser l'auditeur dans le sens du poil. C'est cet anticonformisme qui fera de Marky Smith un des musiciens les plus importants de la scène post-punk et du single Bingo Master, un des musts de l'époque.

Mais ce qui va faire la marque de John Peel à la BBC, ce sont ses légendaires Peel Sessions. Grâce à ces séances enregistrées en live dans les studios de la BBC, il fera ainsi découvrir ceux qui deviendront les artistes majeurs de leur génération, de David Bowie aux White Stripes, en passant par les Smiths ou les Strokes. Cette liberté totale dans la programmation sera la marque de fabrique de ce passionné, cherchant toujours à défricher de nouveaux territoires pour ses fans, plutôt que de promouvoir des artistes établis ou poussés par leur maison de disques. Ainsi, après le punk et la new wave, il sera le premier à programmer du hip-hop ou de la techno sur les ondes de la BBC. Et au-delà de sa passion pour la musique, c'est également son humanisme et sa générosité, héritées de ses jeunes années hippies, qui lui feront partager avec ses auditeurs une relation intime au travers les générations qui se succéderont derrière leur poste de radio de 1967 à 2004, date de sa mort d'un arrêt cardiaque soudain alors qu'il était en vacances au Pérou. Pour conclure cette évocation de John Peel, je vous propose la chanson qui restera gravée dans la mémoire collective comme la chanson illustrant la vie de John Peel, Teenage Kicks des Undertones. C'est en effet la première strophe de cette chanson qui est gravée sur sa tombe et c'est elle qui sera jouée dans le stade d'Anfield Road à Liverpool quelques jours après sa mort en remplacement de la traditionnelle minute de silence destinée à célébrer la mémoire d'un des plus fameux et fidèles supporters du club.

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1: Ce petit gimmick musical vous annonce notre rubrique consacrée à nos bacs à vinyle. Et cette semaine, comme je le fais tous les mois, j'ai sélectionné sur mes étagères un album culte. Et aujourd'hui, un groupe qui va avoir plusieurs vies, Ultravox. Le grand public connaît bien le groupe de pop synthétique qui, au cours des années 80, va enchaîner les tubes comme Vienna ou Dancing with Tears in My Eyes. Mais ce qu'on ne sait pas forcément, c'est que ce groupe, formé en 1974, a eu une première carrière sous la houlette du chanteur John Fox et a enregistré trois albums très intéressants entre glam, punk et prémices de la musique électronique.

C'est par ce titre Saturday Night in the City of the Dead que s'ouvre le premier album d'Ultravox sorti en 1977. Une chanson qui reprend bien l'énergie et l'urgence du courant punk émergent alors outre-Manche. Et pourtant, en écoutant attentivement, on remarque quelques éléments qui font sortir ce groupe de la doxa punk. Il y a d'abord cette voix du chanteur John Fox qui peut parfois se laisser aller à des envolées lyriques à la matière d'un Brian Ferry. Et puis on remarque également la présence du violon qui remplace les guitares saturées dans le pont de la fin du morceau. De fait, si par opportunisme Ultravox aborde les attributs d'un groupe punk, leur véritable inspiration, ils la puisent dans le glam rock théâtral de Bowie ou de Roxy Music. C'est d'ailleurs Brian Eno, l'ex-clavier du groupe Roxy Music, qui produit ce disque. Un Brian Eno tout auréolé de ses récentes collaborations avec David Bowie et qui est un des seuls musiciens de l'ancien monde que les punks veulent bien tolérer. Cette influence de Roxy Music est encore plus flagrante dans le morceau à suivre, Sleep Away, où les claviers de Billy Currie prennent le dessus sur les guitares. Un piano assure la rythmique et des synthétiseurs aux sonorités tremblotantes jouent des contrepoints à une mélodie de chant assez alambiquée. Quant au pont instrumental aux inflexions carrément progressives qui terminent le morceau, il est à 100 lieues du punk rock.

Avec ce type de chanson à tiroir et inclassable, et à une époque qui aime plus que tout coller des étiquettes sur les groupes, il était écrit que Ultravox aurait du mal à trouver son public. Et de fait, ce premier album, bien que passionnant, va passer inaperçu. Trop punk pour l'ancienne génération, trop sophistiqué pour les punks. Les deux suivants suivront le même destin et Island Records va résilier le contrat du groupe, qui en 1978 va se séparer. John Fox se lancera dans une carrière solo, mais Billy Currey, le pianiste violoniste, va partir à la recherche de nouveaux musiciens. Il persuadera notamment l'écossais Midge Ure de le rejoindre dans une nouvelle formation d'Ultravox. Nous sommes alors en 1980 et la vague punk s'est retirée, faisant place à une nouvelle vague néo-romantique qui mise sur une pop synthétique, mélodique et dansante. Un style qui correspond parfaitement au talent de mélodiste et d'instrumentiste de Billy Currey et à la voix soul chaleureuse de son nouveau chanteur. Ultravox nouvelle version va cartonner avec une pop lisse et des tubes imparables. Mais c'est une autre histoire. Pour ma part, ma préférence reste à ce premier album, inclassable, qui se termine sur cette ballade un peu bancale que John Fox dédie à son sexe.

Avec ce jingle, nous lançons une rubrique de notre émission consacrée à la musique du 21e siècle. En effet, je vous propose d'évoquer chaque semaine les chansons que nous écoutions il y a 10 ans et il y a 20 ans, soit le meilleur des années 2004 et 2014. Et nous changeons complètement d'univers pour découvrir en 2004 un géant du rap qui va devenir un des personnages les plus importants de la pop culture du 21e siècle. C'est en effet cette année-là que Kanye West va sortir son premier album, The College Dropout. Ce jeune homme venu de Chicago n'est pas un inconnu pour les amateurs de rap, car il a déjà un beau tableau de chasse en tant que beatmaker et producteur pour le label de Jay-Z. Il va ainsi collaborer à des succès signés Alicia Keys, Janet Jackson ou Mos Def. C'est à la suite d'un grave accident de voiture qu'il va prendre la décision de se lancer en solo, et ce premier album, College Dropout, va lui donner raison. Double disque de platine et Grammy du meilleur album de rap de l'année 2004. Un des sommets de ce premier disque, signé Kanye West, est Through the Wire, une relecture d'un tube funk de Chaka Khan. 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

En 2014, la star de la musique dite urbaine n'est plus Kanye West, qui occupe désormais les pages de la presse People et les chroniques judiciaires plus que les pages musique de l'actualité. Le nouveau Golden Boy du R&B vient de Toronto et se fait appeler The Weeknd. En 2014, le grand public le découvre à l'occasion de la réédition en 10 de ses mixtapes et des morceaux qu'il postait sur YouTube de manière anonyme du fond de sa chambre d'ado. On y découvre un musicien passionné par la New Wave des années 80 qui remixe sur son titre Wanderlust une vieille scie du groupe hollandais Fox the Fox, Precious Little Diamond.

Mais voici le moment des nouveautés et cette semaine des voix féminines qui nous feront voyager avec une première étape entre Londres et le Nigeria, pays d'origine d'Ino Williams. Depuis 10 ans, cette chanteuse et son groupe Ibibio Sound Machine mélangent afrobeat, énergie post-punk et sonorité électronique. Un mélange très énergisant qu'on retrouve sur leur 5e album, Pull the Rope, et sur ce titre Far Away.

La prochaine voix féminine à suivre nous vient de Caroline du Nord et s'appelle Rhiannon Giddens. Cette chanteuse virtuose du banjo et du violon est une des plus belles voix de la musique traditionnaliste américaine. Et après 2 décennies de carrière, dédiée au folk et au blues, elle publie son premier recueil composé intégralement de ses propres chansons et s'ouvre à des styles plus contemporains pour s'adresser à un public plus large. De fait, son album You're the One, moins austère que les précédents, séduit dès la première écoute. Pour ma part, la chanson qui m'a attiré l'oreille est une complainte country féministe qu'aurait pu chanter Dolly Parton ou Loretta Lynn dans les années 60. If you don't know how sweet it is est le cri de révolte d'une desperate housewife qui ne supporte plus les jérémiades de son mari. Un régal.

Dernière nouveauté du jour et dernière voix féminine, celle de Françoise Breu. Depuis plus de 25 ans, cette Normande exilée à Bruxelles poursuit en toute discrétion un parcours singulier. Son 8e album s'intitule Vif et c'est un concentré de tous les savoir-faire de cette musicienne inclassable qui a influencé toute une génération de chanteuses françaises comme Pomme ou Zao de Sagazan.

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1: Et voici la fin de notre émission, le moment de notre fil rouge consacré cette saison à Bruce Springsteen. Et cette semaine, notre histoire commence dans la Corne de l'Afrique en 1984. Cette année-là, l'Éthiopie sera frappée par une terrible famine qui fera près de 400 000 morts et va donner lieu à la plus grosse opération de charity business de l'histoire du rock. Ce sont les Anglais qui tireront les premiers en fondant, sous la houlette de Bob Geldof, un super groupe regroupant tout le gratin de la New Wave, de Sting à Bono en passant par Paul Young ou George Michael. Ils enregistreront un disque de Noël, Do They Know It's Christmas, qui deviendra le single le plus vendu dans le royaume. Dans la foulée, début 85, à l'initiative d'Harry Belafonte et avec le soutien de Michael Jackson et Lionel Richie, les musiciens américains vont également lancer le projet d'une super production regroupant toutes les stars de l'époque, de Ray Charles à Bob Dylan, en passant par Stevie Wonder, Billy Joel ou Diana Ross. Une séance d'enregistrement historique sera conduite par le légendaire producteur Quincy Jones, qui, pour planter le décor, fera poser un écriteau à l'entrée du studio, demandant à chacun de laisser son ego à la porte. Un écriteau qui ne sera pas utile pour Bruce Springsteen, puisque le 28 janvier 1985, alors qu'un balai de limousine dépose une ribambelle de stars et leur aéropage devant le studio du quartier d'Hollywood où la session est planifiée, le boss débarque en toute simplicité au volant de son pick-up qu'il va garer sur le parking de la supérette située sur le trottoir d'en face. Mais il n'est pas venu en touriste, et lorsqu'au début du deuxième couplet, c'est son tour de prendre le micro, il va rugir ces deux phrases « We are the world, we are the children » avec une intensité qui, 40 ans plus tard, donne encore la chair de poule. Si vous ne l'avez jamais vu, je ne peux que vous recommander de visionner sur la toile le clip tourné lors de cet enregistrement. L'engagement du boss lors de son duo final avec Stevie Wonder est un modèle du genre. En attendant, c'est tout de suite dans la lumière au grenier, « We are the world ».

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